0: Et bien maintenant, j'ai souhaité donner la parole à un père qui, à travers son parcours personnel de séparation et de bataille judiciaire, illustre les limites d'un système parfois sourd à l'implication des parents. Confronté à des décisions injustes malgré sa présence active auprès de son enfant, il partage son ressenti, son analyse du fonctionnement de la justice familiale et la manière dont il a trouvé du soutien dans un groupe Facebook dédié aux parents en difficulté. Un témoignage lucide et sincère entre vécu intime et réflexion citoyenne.
1: Est-ce que tu penses que ces groupes comme Papa en colère par exemple peuvent peser collectivement au-delà du soutien moral?
2: Ben moi j'ai l'impression, donc sur cette ça c'est je crois que c'était Fabien sur défendre les enfants qui expliquait qui essaye de faire la promotion de la loi. Donc moi j'ai pris contact avec lui. Il m'a fait rentrer dans son groupe pour essayer de promouvoir cette loi. Mais je me rends bien compte qu'il y a beaucoup d'avis différents. Le deuxième intervenant, là, je me souviens plus, celui qui fait balance ton jaf. Voilà, lui aussi, je l'ai vu sur les réseaux. Il a peut-être une autre approche, un peu plus ce terrain. Alors que défendre les enfants va essayer de passer sur la promotion de la loi et sur les institutions et sur montrer qu'il y a un dysfonctionnement de la justice. Et donc il y a des, je pense qu'ils peuvent avoir un impact parce que toutes ces approches étant différentes, ça amène un poids, je pense, oui.
1: Et tu sens qu'un mouvement est en train de se construire en ce moment autour de toutes ces questions-là?
2: Je suis pas sûr, j'ai l'impression, et je pense, ce que je me dis, c'est une fois, moi je suis en train de me battre pour évidemment obtenir la garde alternée ou plus, hein, est-ce que j'aurai toujours la motivation si je l'obtiens 5-6 ans après, une fois que t'es revenu un peu dans un cadre un petit peu plus serein, quand t'es moins la tête dans le guidon, est-ce que t'as toujours envie de t'impliquer? Donc, est-ce que ce sont pas des situations ponctuelles? Bon, bien évidemment, hein, t'as des gens qui vivent ça pendant des années. Bah, celui de Balance ton Jaf, là, il expliquait, ça faisait combien de temps? 8 ans ou 9 ans qu'il était en procédure. Donc, évidemment, là, il s'arrêtera jamais. Mais il y en a, leur procédure, finalement, elle dure 2-3 ans parce que les enfants sont petits, ils ont réussi à obtenir la garde alternée. Est-ce que ces parents-là vont continuer à s'investir? Je sais pas. Est-ce que moi, je continuerai à m'investir? Je pense que oui, mais je ne peux pas prédire l'avenir.
1: Est-ce que tu penses que ton histoire aurait été différente avec une autre loi ou une autre façon de, une autre manière de juger?
2: Bah là, dans mon cas, je pense que oui, en fait, puisque il y a des accusations prouvées fausses et il y a des mensonges avérés par la juge. Donc si le cadre de base est on met la garde alternée, je pense que j'aurais pu l'obtenir, oui. Alors, ou pas, hein, parce que, évidemment, comme cette loi n'est qu'un cadre, la juge aura toujours la liberté de prendre les éléments qu'elle souhaite pour te dire que tu n'auras pas la garde de l'enfant, mais a priori, je pense que ça aurait pu être favorable pour moi. Et puis, si ça l'avait pas été, ça l'aurait peut-être été en appel, parce que, évidemment, je suis allé en appel de cette décision. Et donc en appel, j'ai eu en fait exactement les mêmes résultats, c'est-à-dire que, alors là c'est pire en appel, parce que avec la JAF, tu passes en interview, c'est-à-dire que tu rentres dans un bureau, tu es assis face à la juge avec ton avocate, l'avocate de madame et madame. Donc vous êtes tous les quatre, plus les greffiers éventuellement, et il y a les présentations des deux avocats, ça reste un peu humain entre guillemets. Mais alors, la cour d'appel, alors là, ça te broie. Tu passes à la queue leu-leu, tu as 5 minutes pour parler, pour présenter, donc tu passes des viols, tu as toutes les histoires. Moi, j'ai été convoqué à 8h du matin, je suis passé à 11h45. À la fin de la matinée, les deux juges, elles avaient écouté 15 histoires différentes. À la mienne, ils avaient envie que d'une chose, c'est d'aller manger, quoi, et de prendre son café. En tout cas, c'est la sensation que tu as. Et donc, tu sors de là en te disant, j'ai perdu mon temps, ça sert à rien. Et puis, ça, la preuve, quoi. J'ai eu la décision tout de suite. Alors, cette fois-ci, elle était bien motivée. Donc, ils ont bien tout motivé. Pourquoi ceci, pourquoi que cela. Ils ont remontré que madame remontait sur ses revenus, remontait sur ma présence. Mais on va laisser la situation comme ça parce que maintenant, de toute façon, ça fait un an et demi que les enfants sont avec la mère. Donc là, maintenant, pour aller les récupérer, c'est extrêmement difficile.
0: Eh bien, à l'instant, c'était le témoignage de César, un père engagé qui nous a confié avec justesse son parcours et ses blessures, mais aussi les ressources qu'il a su mobiliser pour tenir debout. Une parole précieuse à écouter, partager et faire entendre pour mieux comprendre les failles du système et les attentes de ceux qui le subissent.

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Tout de suite, plongeons dans l'univers d'Ugly McBear avec son morceau « My Name is Tim ». Ce titre fusionne habilement le hip-hop avec des influences de la scène underground, créant un son à la fois percutant et captivant. Les paroles, pleines d'ironie et d'autodérision, abordent la quête d'identité et les défis de la vie quotidienne. Saviez-vous qu'Ugly McBear est également connu pour son sens aiguisé de la narration ? Dans My Name is Tim, il utilise son alter ego pour explorer des thématiques personnelles tout en gardant une légèreté qui fait sourire. C'est un morceau qui vous invite à réfléchir tout en vous entraînant dans un groove entraînant. Restez à l'écoute. Enchaînons avec Ivis et leur titre Guided Tour. Ce morceau incarne à merveille l'énergie brute du punk rock moderne avec des riffs percutants et des paroles qui résonnent avec la jeunesse d'aujourd'hui. Les thèmes abordés tournent autour de l'aliénation et de la quête d'identité, un écho puissant dans notre société contemporaine. Saviez-vous que Ivis, basé à Londres, se distingue par son mélange d'influences allant du hardcore au post-punk et qu'ils sont rapidement devenus une référence sur la scène musicale britannique ? Guided Tour est un véritable appel à l'évasion, un hymne à la liberté et à l'affirmation de soi. Préparez-vous à plonger dans leur univers dynamique et engagé. On poursuit avec un morceau qui va vous transporter, Centaure de Sepatria. Ce titre mêle habilement des sonorités électro avec des influences hip-hop, créant une atmosphère à la fois dynamique et introspective. Les paroles explorent des thèmes tels que la quête d'identité et la lutte intérieure, tout en s'inscrivant dans un univers futuriste. Saviez-vous que Sepatria, un artiste émergent de la scène musicale francophone, utilise souvent des métaphores inspirées de la mythologie pour enrichir ses textes ? Centaure en est un parfait exemple, jouant sur les dualités et les oppositions. Préparez-vous à plonger dans son univers captivant. Poursuivons avec un morceau captivant, Marseille, des Oracle Sisters. Ce groupe parisien, connu pour son mélange subtil de pop, folk et

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tout de suite, plongeons dans l'univers vibrant de Unité de Nobody Straight. Ce morceau électropunk mélange des sonorités percutantes avec des textes engagés qui interrogent notre société. L'artiste, connu pour son approche audacieuse et ses performances énergiques, aborde des thèmes comme l'identité et la diversité, tout en célébrant l'unité dans la différence. Anecdote intéressante, Nobody Straight a commencé à composer en utilisant des sons d'objets du quotidien, ce qui lui a permis de créer un style unique et authentique. Préparez-vous à ressentir l'énergie et l'émotion de Unité. Enchaînons avec Middira Linesen de Geysir. Ce morceau nous plonge dans un univers musical captivant où les sonorités électropop se mêlent à des mélodies envoûtantes. Les thèmes abordés évoquent la solitude et le désir de connexion, une exploration intime des émotions humaines. Geysir, originaire d'Allemagne, est connu pour sa capacité à créer des atmosphères immersives et ce titre ne fait pas exception. Saviez-vous que le groupe puise son inspiration dans des paysages naturels, ce qui se ressent dans la fluidité de leurs compositions ? Préparez-vous à être transporté par cette expérience sonore unique. On poursuit avec un morceau qui va vous faire réfléchir tout en vous entraînant sur une mélodie entraînante. Nous n'avons jamais été aussi vieux, d'ultra-moderne. Ce titre mélange habilement des sonorités électro et pop, créant une ambiance à la fois dansante et introspective. Les thèmes abordés évoquent le passage du temps et la nostalgie, tout en explorant notre rapport à la modernité et à l'âge. Ultra-moderne, un groupe qui se distingue par son approche audacieuse et ses textes percutants, nous rappelle que chaque instant compte, peu importe notre âge. Saviez-vous que le groupe a été formé par des musiciens issus de divers horizons, ce qui enrichit leur style et leur créativité ? Restez à l'écoute pour découvrir ce morceau captivant. Poursuivons avec un morceau qui va vous transporter. The Lemon Twigs, A Dream Is All I Know. Ce duo fraternel originaire de New York nous offre un son qui mélange habilement le rock baroque et la pop des années 70, avec une touche moderne qui ne laisse pas indifférent. Les thèmes abordés dans ce titre évoquent les rêves, l'espoir et la quête d'identité, le tout enveloppé dans des harmonies vocales captivantes. Saviez-vous que les Lemon Twigs, composés de Brian et Michael Daddario, ont commencé leur carrière musicale dès l'enfance, influencés par des légendes comme les Beatles et les Beach Boys ? Ce morceau, extrait de leur album « Songs for the General Public », illustre parfaitement leur talent pour créer des mélodies accrocheuses et des arrangements riches. 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

Tout de suite, plongeons dans l'univers musical de Parasite Baby de R. Ce morceau électropop mêle habilement des sonorités modernes à des influences R&B, créant une ambiance à la fois entraînante et mélancolique. Les thèmes abordés évoquent les relations complexes et l'intimité, avec une touche de nostalgie. Saviez-vous que R, le duo français, a fait sensation sur la scène musicale grâce à leur style unique et leur esthétique visuelle marquante ? Leur musique est souvent décrite comme un voyage émotionnel et Parasite Baby ne fait pas exception. Préparez-vous à être transporté par leurs harmonies envoûtantes et leur rythme captivant. Voilà, c'est parti. Enchaînons avec les Breastfeeders et leur morceau « La ville engloutie ». Ce titre énergique mélange habilement rock, garage et punk avec une touche de poésie urbaine. Les thèmes abordés évoquent la désillusion et la beauté des villes perdues, un reflet des luttes contemporaines. Saviez-vous que les Breastfeeders, originaires de Montréal, sont connus pour leur style brut et leur performance électrisante sur scène ? Ils ont su marquer la scène musicale francophone par leur authenticité et leur engagement. Alors, préparez-vous à plonger dans cette atmosphère envoûtante avec la ville engloutie. On poursuit avec un son captivant, Kidus i Wiggling. Ce morceau, qui mélange habilement des influences électro et dancehall, vous entraîne dans un groove irrésistible, parfait pour bouger sur le dancefloor. Kidus i, un artiste émergent, se distingue par sa capacité à fusionner des rythmes modernes avec des sonorités traditionnelles. Saviez-vous qu'il a commencé sa carrière en produisant des beats pour d'autres artistes avant de se lancer dans l'interprétation ? Avec Wiggling, il nous offre un aperçu de son univers vibrant et dynamique. Préparez-vous à vibrer au rythme de Kidus i. Poursuivons avec un morceau captivant, Myrtle Parade de Bodega. Ce titre mêle habilement post-punk et rock indie avec des rythmes entraînants et des guitares incisives qui vous feront bouger. Les thèmes abordés dans ce morceau évoquent l'urbanisme et la vie quotidienne tout en offrant une réflexion sur la société moderne. Saviez-vous que Bodega, originaire de New York, se distingue par son approche DIY et son engagement à mêler art et musique ? Le groupe puise son inspiration dans l'effervescence de la ville, ce qui se ressent dans l'énergie palpable de Myrtle Parade. Préparez-vous à plonger dans un univers sonore unique et percutant. 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

0: Et bien maintenant, j'ai souhaité donner la parole à un père qui, à travers son parcours personnel de séparation et de bataille judiciaire, illustre les limites d'un système parfois sourd à l'implication des parents. Confronté à des décisions injustes malgré sa présence active auprès de son enfant, il partage son ressenti, son analyse du fonctionnement de la justice familiale et la manière dont il a trouvé du soutien dans un groupe Facebook dédié aux parents en difficulté. Un témoignage lucide et sincère entre vécu intime et réflexion citoyenne.
1: Et comment tu vois l'avenir en tant que père et en tant que citoyen concerné?
2: En tant que père, j'essaye d'appliquer exactement ce que je dis, c'est-à-dire que je fais tout, je prends rendez-vous, je vais à l'école une fois par semaine, si je peux pas y aller, je les appelle, j'envoie des messages à madame en essayant de mettre un carnet de liaison, c'est un carnet de liaison pour qui décrit ce que je fais avec les enfants, c'est-à-dire que dès que j'ai les enfants, je note ce que je fais, c'est-à-dire une activité, j'ai fait du foot avec eux, une éducation, alors là je lui ai dit non, je détaille le maximum de choses pour essayer de montrer qu'il y a une bonne relation, parce qu'en fait la juge, ce qu'elle veut, c'est que les parents s'entendent, et donc j'essaye de prouver que s'il n'y a pas de bonne entente, ça ne vient pas de moi, et que je m'intéresse à mes enfants, et puis je vais passer en divorce cette fois-ci, donc je suis passé en mesure provisoire dans un premier temps. J'ai fait appel, et là maintenant je vais passer au dernier niveau, qui est le boss final, qui est le divorce réel. Et je vais redemander la garde alternée, et puis on verra ce qu'ils me diront.
1: Et si tu avais un message à faire passer aux institutions, aux autres parents, ou même à tes enfants, qu'est-ce que tu dirais?
2: Les autres parents, c'est faites-vous aider, venez sur tous les groupes qui sont cités là dans tous tes podcasts, renseignez-vous sur Facebook, renseignez-vous sur Internet, tous ces groupes-là apportent de bonnes... ça fait toujours du bien de parler déjà, de voir que on n'est pas tout seul dans ce cas-là, et d'avoir des solutions ou des aides par les autres. C'est toujours agréable. Ça, c'est pour les autres parents. Pour les institutions, soyez humains. Je pense que, je me souviens toujours pas de son nom, le deuxième podcast, la Balance ton Jaf, j'avais vu une de ses vidéos que je trouvais géniale, et ce qu'il disait aussi, c'est-à-dire que tu te maries devant la mairie et tu es condamné à la fin devant un juge, en fait. Je pense que ça c'est pas possible. C'est pas possible qu'un juge vienne te décider pour toi et pour ta famille, et que tu sois condamné alors que tu peux pas être forcément coupable de toutes les violences dont tu peux être accusé, quoi. Et je pense qu'il y a une structure à mettre en place avant, des médiations, des assistantes sociales beaucoup mieux formées, qui viennent pas forcément te juger, mais qui viennent t'accompagner dans cette séparation. Et c'est pas possible que les conflits soient coupés d'un coup, du jour au lendemain, par un juge. Elle ne solutionne rien, elle ne fait qu'empirer la situation. Parce que s'il y a eu des fausses accusations comme les miennes, j'ai le sentiment qu'elles ont été validées par un juge, moi. Donc je peux très vite monter avec une haine de la justice, avec des envies de violence, vraiment en fait, ou de suicide, ou des choses comme ça. Si t'es pas fort physiquement, si t'es pas fort mentalement, tu peux vite dégringoler.
1: Eh ben merci beaucoup César d'avoir pris le temps de répondre à mes questions, puis bon courage pour la suite.
0: Eh bien, à l'instant, c'était le témoignage de César, un père engagé qui nous a confié avec justesse son parcours et ses blessures, mais aussi les ressources qu'il a su mobiliser pour tenir debout. Une parole précieuse à écouter, partager et faire entendre pour mieux comprendre les failles du système et les attentes de ceux qui le subissent.

Tout de suite, plongeons dans l'univers captivant de Daydream 3 de Mad Dog. Ce morceau énergique mélange habilement des sonorités rock et des influences électroniques, créant une atmosphère à la fois rêveuse et entraînante. Les thèmes de l'évasion et de l'introspection sont au cœur de cette composition, nous invitant à explorer nos pensées tout en nous laissant emporter par le rythme. Saviez-vous que Mad Dog, connu pour son approche audacieuse et innovante, a su se faire une place dans la scène musicale alternative grâce à son style unique et à ses performances live électrisantes? Restez à l'écoute, car ce morceau promet de vous transporter dans un voyage musical inoubliable. Enchaînons avec Fontaines D.C. et leur morceau « It's Amazing to be Young ». Ce groupe irlandais, connu pour son son post-punk énergique et ses paroles incisives, nous plonge ici dans une réflexion sur la jeunesse et ses contradictions. Avec des riffs percutants et une voix charismatique, le titre évoque à la fois l'euphorie et l'anxiété de grandir dans un monde en constante évolution. Saviez-vous que Fontaines D.C. a été formé à Dublin en 2017 et qu'ils ont rapidement gagné en notoriété grâce à leur authenticité et à leur connexion avec la culture irlandaise? Ce morceau, tiré de leur album Skintifia, capture parfaitement l'esprit rebelle de la jeunesse d'aujourd'hui. Préparez-vous à ressentir cette énergie contagieuse. On poursuit avec un morceau qui va vous faire vibrer, c'est Sax Addict de Vincent Tegger. Ce titre mêle habilement des sonorités jazzy et électro avec une montée en puissance qui vous transporte dans un univers festif et entraînant. Vincent Tegger, saxophoniste de talent, sait comment faire danser les foules avec son saxophone envoûtant et ce morceau ne fait pas exception. Anecdote intéressante. Vincent a débuté sa carrière en jouant dans des clubs de jazz avant de se tourner vers des sonorités plus modernes, ce qui lui permet de fusionner les styles avec brio. Alors, préparez-vous à un moment de pure énergie musicale avec Sax Addict. Poursuivons avec un morceau qui va vous captiver. Voici Glue de Nick Wildon. Ce titre s'inscrit dans une ambiance électropop envoûtante, mêlant des beats entraînants à des mélodies délicates. Les thèmes abordés évoquent l'attachement et la vulnérabilité, le tout enveloppé dans une production raffinée. Saviez-vous que Nick Wildon, originaire du Royaume-Uni, a commencé sa carrière musicale en tant que compositeur pour des films et des séries télévisées? Cette expérience se ressent dans la profondeur et l'émotion qu'il insuffle à ses morceaux. Alors, sans plus attendre, plongeons dans l'univers de Glue, soutenez Radio Pulse. 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

Tout de suite, plongeons dans l'univers captivant de The Hard Quartet avec leur morceau Chrome Mess. Ce groupe fusionne habilement le jazz, le rock et des sonorités électroniques pour créer une atmosphère à la fois dynamique et avant-gardiste. Les thèmes de leur musique abordent souvent la modernité, la technologie et les tensions de notre époque, le tout avec une énergie contagieuse. Saviez-vous que The Hard Quartet est connu pour ses performances live électrisantes, où chaque membre du groupe apporte une touche unique, rendant chaque concert inoubliable? Chrome Mess en est un parfait exemple, avec des riffs accrocheurs et une rythmique entraînante qui vous fera bouger. Préparez-vous à être emporté par cette expérience sonore unique. Enchaînons avec Sex Swing de Patja Sen. Ce morceau fusionne des éléments de rock psychédélique et de noise, créant une ambiance à la fois intense et hypnotique. Les thèmes abordés oscillent entre l'érotisme et une exploration de l'inconscient, entraînant l'auditeur dans un voyage musical audacieux. Patja Sen, connu pour son approche expérimentale, ne laisse jamais indifférent. Saviez-vous que ce titre a été enregistré en une seule prise, capturant l'énergie brute du groupe ? Préparez-vous à plonger dans cet univers sonore unique. On poursuit avec Amil and the Sniffers et leur titre percutant Big Dreams. Ce groupe australien, reconnu pour son punk énergique et brut, nous plonge dans un univers où l'insouciance de la jeunesse rencontre des aspirations audacieuses. Avec des riffs de guitare incisifs et des paroles qui parlent d'ambition et de désir, Big Dreams résonne comme un hymne à la liberté. L'artiste, Amil, est connu pour sa scène explosive et sa présence charismatique, rappelant que la musique punk est toujours vivante et vibrante. D'ailleurs, saviez-vous que le groupe a été formé dans la ville de Melbourne et a rapidement gagné en popularité grâce à des performances d'eau scéniques mémorables? Préparez-vous à être transporté par leur énergie contagieuse. Voici Big Dreams d'Amil and the Sniffers. Poursuivons avec un morceau qui va vous faire bouger. Le Castor de Lucky Loser. Ce titre mêle des sonorités électropop entraînantes à des paroles pleines d'humour et de légèreté. Lucky Loser, connu pour son style décalé, nous plonge dans un univers à la fois ludique et introspectif, où le castor devient une métaphore de la persévérance et de la débrouillardise. Saviez-vous que Lucky Loser a commencé sa carrière musicale en faisant des remixes de chansons populaires sur Internet avant de se lancer dans ses propres créations ? Avec le castor, il prouve une fois de plus qu'il sait jongler entre humour et musicalité. Restez à l'écoute, ce morceau va vous surprendre. 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

de suite, plongeons dans l'univers captivant d'Orwell avec son morceau 20th Century Promised Land. Ce titre mêle habilement des sonorités électroniques et des influences indie, créant une atmosphère à la fois futuriste et nostalgique. Les thèmes abordés évoquent les rêves et les désillusions d'une époque marquée par des promesses non tenues. Saviez-vous qu'Orwell, en plus de son projet musical, est passionné par la littérature ? Son nom fait référence à George Orwell, l'écrivain célèbre pour ses réflexions sur la société et la politique, ce qui se retrouve dans la profondeur de ses textes. Laissez-vous emporter par cette balade musicale qui questionne notre rapport à la modernité. Enchaînons avec Virginie B et son morceau intitulé My Muse. Cette artiste talentueuse nous plonge dans un univers électropop captivant où les mélodies envoûtantes se mêlent à des paroles introspectives sur l'inspiration et la créativité. Saviez-vous que Virginie B a commencé sa carrière en tant que compositrice pour d'autres artistes avant de se lancer dans sa propre aventure musicale ? Avec My Muse, elle nous offre un aperçu de son univers personnel tout en célébrant la beauté des muses qui nourrissent notre imagination. Préparez-vous à être transporté par son rythme entraînant et sa voix délicate. C'est un morceau à ne pas manquer. On poursuit avec un morceau percutant, No Homo, des Lambrini Girls. Ce groupe britannique fait sensation avec son mélange audacieux de punk et de pop, offrant une énergie contagieuse et des paroles provocantes. Dans No Homo, les artistes abordent des thèmes liés à l'identité et à la culture moderne, avec une touche d'ironie. Un fait intéressant à noter, le nom Lambrini Girls fait référence à une marque de cidre populaire au Royaume-Uni, ce qui souligne leur esprit festif et décalé. Préparez-vous à vibrer au rythme de cette track pleine d'attitude. Poursuivons avec un morceau qui résonne comme une véritable ode à l'authenticité. Bless Yourself de Jack White. Ce titre, issu de son répertoire solo, mélange habilement rock garage et blues, typique du style unique de Jack White. Les thèmes abordés ici tournent autour de la recherche de soi et de l'importance de croire en ses propres capacités. Saviez-vous que Jack White, ancien membre des White Stripes, est également un fervent défenseur de l'artisanat musical ? Il a même ouvert sa propre maison de disques, Third Man Records, qui met l'accent sur la production de vinyle et l'authenticité sonore. Préparez-vous à plonger dans l'univers intense et captivant de Bless Yourself. 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

0: La page Facebook Papa en colère entraide est à la fois un espace de témoignage, d'information et de soutien. Elle a pour but d'aider les pères confrontés à l'éloignement de leur enfant après une séparation en leur offrant une communauté bienveillante, des ressources juridiques accessibles et un lieu pour partager leur vécu. Portée par l'expérience personnelle de son créateur, la page milite aussi pour une réforme du droit familial et une réelle égalité parentale. Tout de suite, voici l'interview de Fabrice Joudiou de Papa en colère entraide. Eh bien bonjour Fabrice, est-ce que pour commencer tu peux nous présenter brièvement l'histoire et les objectifs du groupe Facebook Papa en colère?
1: Alors, il faudra effectivement rajouter Papa en colère entraide. C'est très important puisqu'en fait c'est le nouveau groupe qui s'est formé récemment. Sur le groupe Papa en colère, il y avait 22 000 membres qui s'étaient regroupés. Et ce groupe-là, il y a eu des petites... incompréhension avec les administrateurs, les groupes, le propriétaire du groupe, et une grosse partie des administrateurs a décidé de partir puisque ça ne correspondait plus aux attentes que nous pouvions voir en tant qu'administrateurs sur le groupe. Voilà, donc on a décidé de faire scission et de créer le groupe Papa en colère entraide, qui reprend exactement le même principe, sauf que c'est un groupe privé, donc plus sécuritaire, puisque les propos qui sont tenus sont cadrés et ne peuvent être vus que par les membres du groupe Papa en colère entraide. Donc ce groupe, il a été créé il y a déjà un peu pas mal de temps. C'était lors de la marche des pères avec Damien Meurant, qui était remonté du sud de la France jusqu'à Lyon. Et voilà, et donc ils ont décidé de faire un groupe d'entraide pour que les gens puissent s'exprimer et de trouver des solutions à leur situation.
0: Et comment vous accompagnez concrètement les pères en situation de séparation ou de divorce?
1: Alors, comment on les accompagne? Eh bien, déjà, la première des choses, il faut que les personnes se fassent connaître sur le groupe. Donc, généralement, elles viennent poster, raconter leurs histoires. En tant qu'administrateur, donc déjà, nous, on valide ces histoires parce qu'on fait quand même attention à ce qui est écrit et on a une charte de bonne conduite, on va dire. Et ensuite, on essaie d'apporter, avec toute l'expérience qu'on peut avoir depuis plusieurs années, les regards qu'on a sur les décisions de justice, on essaye de leur apporter une vision, peut-être un éclairage par rapport à cette noirceur qui les entoure, et on arrive généralement à les sortir de leur situation. Mais les gens qui arrivent sur ce groupe Papa en colère sont déjà Papa en colère entraide sont déjà des gens qui ont déjà des dossiers qui sont assez lourds et qui ont déjà un passif. Donc c'est parfois très difficile de pouvoir reprendre tout ce passif, de pouvoir le traiter et d'avancer avec avec de nouveaux éléments et un nouveau regard, parce que le boulet qu'ils traînent est parfois très très lourd et très très compliqué à enlever.
0: Et quels sont les défis les plus fréquents que rencontrés par les membres que vous soutenez?
1: Les défis, eh bien, c'est la rupture du lien. Hein. Généralement, Papa en colère entraide, bon, comme son nom l'indique, la plupart des personnes sont des pères. On a aussi des mères, hein, qui sont sur le groupe. Mais quand on connaît la proportion des séparations et où sont mis les enfants lors des décisions de justice, on s'aperçoit que ce sont donc les pères qui sont les plus touchés par la rupture du lien. Et donc, plus gros défi, c'est de pouvoir faire rétablir ces liens, de pouvoir sortir les pères d'une résidence d'un week-end sur deux, la moitié des vacances, à les passer en résidence alternée quand c'est possible, et puis s'assurer que ces personnes aillent bien psychologiquement, parce que ça, c'est aussi un des gros défis du groupe, parce qu'on s'aperçoit que lors des séparations, ben, les personnes sont très très impactées psychologiquement et ne vont pas bien du tout. Donc on a aussi cet apport-là psychologique et ce soutien psychologique en lien avec des professionnels de santé que l'on peut chez qui on peut aller frapper pour que les personnes soient aidées.
0: Eh bien, à l'instant, c'était un témoignage fort porté par une volonté d'agir et de rassembler de Fabrice Joudiou. Pour en savoir plus ou rejoindre la communauté, rendez-vous sur la page Papa en colère entraide sur Facebook.

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Tout de suite, plongeons dans l'univers captivant de Silas Short avec son morceau « My Conversation ». Cet artiste talentueux, originaire du Royaume-Uni, mélange habilement des sonorités indie-pop et folk, créant une atmosphère à la fois intimiste et entraînante. Les thèmes de la communication et des relations humaines sont au cœur de sa musique, invitant l'auditeur à réfléchir sur l'importance des échanges authentiques. Saviez-vous que Silas Short a commencé sa carrière en jouant dans de petites salles avant de se faire remarquer pour ses textes sincères et sa voix unique ? Avec My Conversation, il nous offre une belle réflexion sur les dialogues de la vie quotidienne, le tout accompagné de mélodies accrocheuses qui restent en tête. Ne manquez pas cette belle découverte musicale. Enchaînons avec Gnome et son morceau captivant Golden Fool. Ce titre mélange habilement des sonorités indie-pop et des influences électroniques, créant une atmosphère à la fois rêveuse et entraînante. Les thèmes abordés évoquent la quête de soi et les illusions de la vie moderne. Saviez-vous que Gnome, originaire de Paris, s'est fait connaître pour sa capacité à fusionner des mélodies accrocheuses avec des paroles introspectives ? Golden Fool est un parfait exemple de son style unique où chaque note semble résonner avec une touche de mystère. Prête à plonger dans cet univers musical ? C'est parti ! On poursuit avec un morceau qui ne laisse personne indifférent, « Suce-moi la bossée » de Gérard Bast. Ce titre, à la fois provocateur et énergique, s'inscrit dans un style rap français teinté d'humour et de dérision. Gérard Bast, ancien membre des Zwinkels, mélange habilement des beats entraînants avec des paroles osées, explorant des thèmes de la vie quotidienne avec un brin de folie. Saviez-vous que Gérard Bast est également connu pour son côté performeur ? Sur scène, il n'hésite pas à créer une ambiance décalée, mêlant musique et humour, ce qui fait de chaque concert une expérience unique. Alors, préparez-vous à une dose de bonne humeur et de second degré avec ce morceau qui promet de faire bouger les têtes et de déclencher des sourires. Poursuivons avec un morceau qui vous fera bouger. Night or Day de Franz Ferdinand. Ce groupe écossais, connu pour son son indie rock percutant, nous plonge dans une ambiance électrisante où les rythmes dansants se mêlent à des paroles évoquant les contradictions de la vie nocturne et diurne. Saviez-vous que Franz Ferdinand a pris son nom d'un archiduc dont l'assassinat a déclenché la Première Guerre mondiale ? Cela montre à quel point leur musique allie histoire et modernité, tout en restant résolument festive. Préparez-vous à vibrer avec ce titre qui ne manquera pas de vous faire danser, que ce soit la nuit ou le jour. Allez, sans plus attendre, plongeons dans l'univers de Night or Day. 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

Tout de suite, plongeons dans l'univers captivant de Fortune de Dead Chic. Ce morceau fusionne habilement des sonorités disco et funk, créant une ambiance à la fois festive et entraînante. Les thèmes abordés évoquant la quête de succès et les illusions de la richesse, le tout sur un rythme irrésistible qui vous fera bouger. Saviez-vous que Dead Chic est un projet musical qui réunit des musiciens passionnés par l'esthétique des années 70 et 80 ? Leur son unique évoque une nostalgie moderne et Fortune en est un parfait exemple, alliant groove et mélodies accrocheuses. Préparez-vous à mettre le volume à fond et à vous laisser emporter par cette pépite musicale. Enchaînons avec l'ambulancier de l'ambulancier. Ce morceau énergique mélange habilement hip-hop et sonorités urbaines, créant une ambiance à la fois rythmée et captivante. Les paroles évoquent la vie quotidienne des ambulanciers, mettant en lumière leur dévouement et les défis qu'ils rencontrent. Saviez-vous que l'artiste, en plus de sa carrière musicale, a un parcours dans le milieu médical ? Cela lui permet d'apporter une authenticité unique à ses textes. Préparez-vous à plonger dans cet univers dynamique et engagé. On poursuit avec un véritable bijou musical, l'MD NMOAX, au sommet. Ce morceau fusionne habilement des sonorités urbaines avec des touches de trap, créant une ambiance à la fois énergique et mélodieuse. Les thèmes abordés tournent autour de la réussite, de l'ambition et de la persévérance, des valeurs chères aux artistes qui cherchent mansant à inspirer leur public. Saviez-vous que l'MD et MOAX ont récemment collaboré sur plusieurs projets, consolidant leur place sur la scène musicale francophone ? Avec Au Sommet, ils nous offrent une véritable ode à l'ascension personnelle, rythmée par des beats percutants et des paroles percutantes. Préparez-vous à vibrer avec cette pépite auditive. Poursuivons avec une pépite musicale, World Peace de Magon. Ce morceau fusionne des sonorités électro avec des influences world, créant une ambiance à la fois dansante et introspective. Les paroles évoquent des thèmes universels tels que l'unité et l'espoir d'un monde meilleur, invitant chacun à réfléchir sur sa place dans la société. Saviez-vous que Magon, un artiste aux multiples facettes, a commencé sa carrière dans des groupes de rock avant de se tourner vers des sonorités plus électroniques ? Cette évolution musicale lui permet d'apporter une touche unique à ses créations. Préparez-vous à vibrer avec World Peace. 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

0: La page Facebook Papa en colère entraide est à la fois un espace de témoignage, d'information et de soutien. Elle a pour but d'aider les pères confrontés à l'éloignement de leur enfant après une séparation en leur offrant une communauté bienveillante, des ressources juridiques accessibles et un lieu pour partager leur vécu. Portée par l'expérience personnelle de son créateur, la page milite aussi pour une réforme du droit familial et une réelle égalité parentale. Tout de suite, voici l'interview de Fabrice Zouliou de Papa en colère entraide.
1: Est-ce que vous collaborez avec d'autres groupes ou institutions pour promouvoir l'égalité parentale?
2: Le groupe Facebook, c'est un conglomérat, je dirais, de plusieurs associations. Il y a plusieurs personnes qui sont dans ce groupe. Il y a des administrateurs, mais on n'est pas une association, donc on a plusieurs axes et plusieurs associations qui sont regroupées à l'intérieur de cette page Facebook. Il y a toutes les associations de France et de Navarre qui sont regroupées ici, et forcément on collabore. Alors, pas sur le groupe Facebook en lui-même, puisque c'est un groupe d'entraide pour des dossiers, et spécifiquement pour des dossiers, mais ça se passe sur d'autres canaux de communication tels que WhatsApp ou par le biais de correspondance mail, etc., où effectivement toutes les associations se regroupent, échangent, discutent et tentent de promouvoir la résidence alternée. Et notamment, on y reviendra tout à l'heure peut-être, mais avec la PPL 819.
1: Ah oui, on va y revenir tout à l'heure, obligatoirement. Et bien maintenant, pour parler des aspects juridiques et sociaux, quels sont selon toi les principaux obstacles juridiques que rencontrent les pères séparés souhaitant une résidence alternée?
2: Alors, les principaux obstacles juridiques, moi, c'est très difficile pour moi d'y répondre parce que ce ne sont pas forcément des obstacles juridiques qui pose problème. Moi, je pense que il y a un problème sociétal qui fait que les pères sont regardés comme étant des violents violeurs, pour résumer, et que forcément l'homme ne peut être qu'une personne violente, ne peut pas s'occuper des enfants parce que la seule chose qui l'intéresse, c'est d'être à l'extérieur, de travailler, et comme il a toujours travaillé, il s'est jamais occupé des enfants. Donc c'est vraiment un regard de la société, et je crois que ce regard-là, il impacte aussi le regard de la justice, et je trouve que aujourd'hui la justice a un regard un peu archaïque et devrait ouvrir ses yeux sur ce que sont les pères aujourd'hui, qui ne sont plus les pères des années 40, qui ne sont plus ceux des années 60, mais ce sont des gens qui sont investis au quotidien, puisque la société fait que voilà, il y a nécessité que les deux parents soient présents, que les deux parents soient investis pour les enfants. Et lorsque l'un des deux parents, et notamment le père, puisque c'est le père qui est le plus impacté par les décisions de justice en sa défaveur, quand le père donc est absent, et ben on se rend compte que dans la majeure partie des cas, dans une grosse partie des cas, les enfants sont impactés négativement et se retrouvent sans figure d'autorité. Voilà, même si la mère est en capacité d'avoir cette figure d'autorité, mais le père est beaucoup plus présent et pesant en termes d'autorité et de figure d'autorité.
1: Comment juges-tu le fonctionnement des procédures de médiation familiale actuelles?
2: Alors, les procédures de médiation familiale, pour en avoir subi, je dis bien subi parce que je trouve qu'à quelque part, elles n'ont que très peu d'intérêt, puisqu'en fait, les gens, lorsqu'ils se séparent, la majeure partie du temps sont en conflit. S'il y a une médiation familiale, c'est pour essayer de résorber le conflit. Et lorsqu'on voit que les pères sont un peu bafoués dans leurs droits, et que les mamans sont parties avec l'enfant et ont mis une distance ou un temps très long, la médiation, elle a vraiment beaucoup de mal à aboutir. Je ne dis pas que ce n'est pas quelque chose qui est nécessaire, puisque ça peut déboucher sur des choses positives. Moi, je n'en vois pas beaucoup. Quand je vois les rapports qui sont rendus, etc., je ne vois pas trop de résultats positifs à ces médiations, même si quelque part on devrait, avant de passer devant le JAF, pouvoir avoir ce type de médiation, ou même que ça nous soit imposé pour désenvenimer la situation et se retrouver avec des gens qui soient plus sereins lorsqu'ils lorsqu'il se présente devant le JOF.
1: Est-ce que tu estimes que le système judiciaire actuel est équitable envers les deux parents ?
2: Alors c'est là où moi je me positionne un peu en retrait par rapport à ce que peut dire la majorité des gens. Je pense que le système actuel, tout est écrit pour qu'il soit équitable. Voilà, ça c'est une chose. Dans les textes de loi, tout est écrit pour qu'il soit équitable. La PPL 819 apportera un supplément à ces écritures, mais pour moi aujourd'hui tout est écrit pour que le système et les décisions de justice soient équitables. La problématique, c'est que lorsqu'il y a une séparation, comme on peut le constater, c'est que la maman part avec l'enfant. Le père se retrouve patient, état réactif, et perd entre 3 et 6 mois dans ses actions. Il essaye de, tant bien que mal, de raccommoder les morceaux, d'essayer de retrouver le lien avec son enfant, etc., etc. Et on se retrouve avec une perte de 6 mois. L'enfant est chez la mère, il prend ses habitudes, on se retrouve devant le JAF, on passe avec une décision du JAF qui entérine les 6 mois qui sont positionnés pour ne pas perturber l'enfant, à le faire revenir chez le père alors que la mère, elle, est partie sans se poser la question de savoir si ça allait perturber l'enfant. Pour moi, c'est assez difficile de dire que la justice n'est pas équitable. Moi, je pense qu'il y a une part de responsabilité de la justice, oui, parce que bon, on se rend compte bien souvent qu'il y a des décisions de justice qui sont complètement ubuesques, mais les situations font que parfois on peut se poser la question de savoir si on avait pu réagir avant, si la décision de justice n'aurait pas été autrement.
0: Eh bien, à l'instant, c'était un témoignage fort porté par une volonté d'agir et de rassembler de Fabrice Joudiou. Pour en savoir plus ou rejoindre la communauté, rendez-vous sur la page Papa en colère Entraide sur Facebook.
3: Tout de suite, plongeons dans l'univers énergique des Washington Dead Cats avec leur morceau « Give me back my broken heart ». Ce groupe, emblématique de la scène rockabilly française, mélange habilement des sonorités punk et rock'n'roll, créant un son à la fois brut et entraînant. Les thèmes abordés dans ce titre tournent autour de la douleur des ruptures amoureuses, le tout avec une touche d'humour noir et de cynisme qui caractérise leur style. Anecdote intéressante, les Washington Dead Cats, formés dans les années 80, se sont fait connaître pour leur esthétique visuelle, inspirée des années 50, et leurs concerts sont souvent de véritables spectacles captivants. Accrochez-vous, car ce morceau va vous entraîner dans une danse frénétique et nostalgique. Enchaînons avec Hocus Pocus et leur titre « À mi-chemin ». Ce morceau, qui mélange habilement hip-hop et jazz, nous plonge dans un univers vibrant où les rimes se succèdent avec une fluidité déconcertante. Les thèmes abordés tournent autour de l'identité, des choix de vie et de la quête de soi. Saviez-vous que Hocus Pocus, originaire d'Angers, a su se démarquer sur la scène musicale française grâce à leur live énergique et leur capacité à mixer des sonorités variées ? Leur style unique a même attiré des collaborations avec des artistes internationaux. Alors, sans plus attendre, laissez-vous emporter par « À mi-chemin » et ressentez cette belle alchimie musicale. On poursuit avec un morceau qui ne manquera pas de vous électriser, « Wasted de Grenade ». Ce titre, à la croisée du rap et de l'électro, nous plonge dans un univers vibrant et énergique où les beats percutants se mêlent à des paroles introspectives sur la recherche de liberté et les excès de la vie moderne. Saviez-vous que Grenade, connu pour son style unique et sa voix puissante, a su conquérir le cœur des auditeurs grâce à sa capacité à allier des sonorités festives avec des messages profonds ? Wasted est un parfait exemple de cette alchimie et il ne fait aucun doute que ce morceau va vous donner envie de danser tout en réfléchissant. Restez avec nous pour découvrir ce son qui ne laisse personne indifférent. Poursuivons avec un morceau percutant de la rumeur. Le coffre-fort ne suivra pas le corbillard. Ce titre est un véritable cri de révolte, mêlant rap engagé et paroles incisives. Le groupe, connu pour son style brut et ses textes poétiques, aborde des thèmes comme la lutte sociale, l'injustice et la mort, tout en faisant résonner un son à la fois sombre et puissant. Saviez-vous que la rumeur a été à l'avant-garde du rap francophone depuis les années 2000, souvent en opposition avec les clichés du genre ? Leur capacité à poser un regard critique sur la société fait d'eux des artistes incontournables. Avec Le coffre-fort ne suivra pas le corbillard, ils continuent de marquer les esprits et de provoquer des réflexions profondes. 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

Tout de suite, plongeons dans l'univers captivant de Zack Skinner Sogista avec son morceau New Wave Vaudeville. Ce titre fusionne habilement des éléments de la nouvelle vague avec une touche de vaudeville, créant une atmosphère à la fois nostalgique et contemporaine. Les sonorités entraînantes et les rythmes dynamiques vous transportent dans un spectacle flamboyant. Skinner, artiste aux multiples facettes, explore des thèmes liés à la créativité, l'identité et la société moderne, tout en jouant sur les codes du spectacle. Anecdote intéressante. Skinner a commencé sa carrière en tant que performeur dans des cabarets avant de se lancer dans la musique, ce qui explique cette esthétique si théâtrale et vivante dans ses compositions. Accrochez-vous, la vague Skinner arrive. Enchaînons avec Fall de France de Comintern Sect. Ce groupe, emblématique de la scène punk française des années 80, mélange habilement des riffs tranchants et une énergie explosive. Le morceau évoque la jeunesse, la révolte et une certaine nostalgie pour une France pleine de promesses. Saviez-vous que Comintern Sect, souvent considéré comme un pionnier du punk français, a su marquer les esprits avec des paroles engagées et provocatrices ? Leur musique est un véritable cri de ralliement pour ceux qui cherchent à défier les conventions. Alors, préparez-vous à plonger dans un univers vibrant et authentique avec Fall de France. On poursuit avec un morceau captivant, l'envoûtante hymne aux irrassemblables. Ce titre nous plonge dans un univers musical où les sonorités électropop s'entremêlent à des paroles engagées, célébrant la diversité et l'unicité de chacun. L'artiste, l'envoûtante, se distingue par son style audacieux et son approche artistique qui défie les normes. Dans Hymne aux irrassemblables, elle rend hommage à tous ceux qui se sentent en marge, insufflant une véritable bouffée d'optimisme et de fierté. Saviez-vous que l'envoûtante a commencé sa carrière en tant que performeuse dans des clubs de création artistique avant de se lancer dans la musique ? Ce parcours unique enrichit ses compositions et sa vision. Restez à l'écoute, vous ne voudrez pas manquer cette ode à l'authenticité. Poursuivons avec un morceau captivant, Le Couvent de Frères Sparrish. Ce titre nous plonge dans un univers musical où se mêlent habilement folk et sonorités électroniques, créant une ambiance à la fois introspective et entraînante. Les frères Sparrish, connus pour leur approche audacieuse de la musique, explorent des thèmes tels que la quête de soi et les relations humaines, tout en tissant des mélodies mémorables. Saviez-vous que le groupe Atura a été formé par deux frères passionnés de musique dès leur enfance ? Leur complicité se ressent dans chaque note de Le Couvent, un morceau qui invite à la réflexion tout en nous entraînant sur un rythme entraînant. Préparez-vous à être transporté par cette belle harmonie. 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

Tout de suite, plongeons dans l'univers coloré et pétillant de Les Betteraves avec leur morceau Pif Paf Pouf. Ce groupe, connu pour son style festif alliant rock et musique pour enfants, nous entraîne dans un tourbillon d'énergie et de bonne humeur. Les thèmes abordés évoquent la joie, l'amitié et le plaisir de vivre, le tout avec une touche ludique qui fait danser petits et grands. Saviez-vous que Les Betteraves ont vu le jour en 2005 et qu'ils se sont rapidement imposés comme des incontournables de la scène musicale jeunesse en France ? Leur capacité à mêler des mélodies accrocheuses à des paroles amusantes fait de chaque écoute un véritable moment de bonheur. Alors, préparez-vous à sauter et à chanter avec Pif Paf Pouf. Enchaînons avec As the Flowers Turn Green de Kid Loco. Ce morceau nous plonge dans un univers down-tempo, mêlant des sonorités électroniques délicates à des touches de jazz et de trip-hop. Kid Loco, artiste français emblématique de la scène chill-out, nous invite à une balade contemplative évoquant la beauté éphémère de la nature et le passage du temps. Saviez-vous qu'il a été l'un des pionniers à mélanger des samples vintage avec des productions modernes, créant ainsi une atmosphère unique et nostalgique ? Alors, laissez-vous emporter par cette mélodie envoûtante et profitez de ce moment de sérénité. On poursuit avec un morceau qui va vous faire vibrer, Trompe-l'œil de Bon Enfant. Ce duo québécois mélange habilement pop et sonorité électronique, créant une atmosphère à la fois envoûtante et dynamique. Les thèmes abordés évoquent les illusions et les perceptions, un véritable jeu de miroir musical qui invite à la réflexion. Saviez-vous que Bon Enfant, formé par le duo de la chanteuse et compositrice Sophie ou Sophie C et du multi-instrumentiste David, a rapidement su captiver le public grâce à leur style unique ? Ne manquez pas ce titre qui promet de vous transporter dans un univers fascinant. Voici Trompe-l'œil. Poursuivons avec un morceau énergique qui va vous faire vibrer. Feel Alright de Mother's Cake. Ce groupe autrichien, connu pour son mélange explosif de rock psychédélique et de funk, nous plonge dans une ambiance à la fois festive et introspective. Leurs paroles abordent des thèmes comme la liberté, l'auto-affirmation et la quête du bonheur. Saviez-vous que Mother's Cake a été formé en 2008 et a rapidement gagné en notoriété sur la scène musicale européenne grâce à leur performance live captivante ? Avec Feel Alright, ils nous rappellent que malgré les défis de la vie, il est essentiel de garder une attitude positive et de célébrer chaque instant. Préparez-vous à vous laisser emporter par cette vague d'énergie. 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

0: bien, vous le savez, hein, depuis quelques temps, je me pose beaucoup de questions existentielles. Et je me pose beaucoup celle-là aussi. Pourquoi les cons, ce sont toujours les autres? Le problème, c'est les autres. Le collègue qui ne comprend rien, l'automobiliste devant nous qui conduit n'importe comment, le voisin qui manque de bon sens, le type sur Internet qui raconte des absurdités. Nous avons toujours pensé, mais qu'est-ce qu'il est con? Ce qui est beaucoup plus rare, c'est de se lever le matin en se disant, aujourd'hui, le con de l'histoire, c'est peut-être moi. Et pourquoi? Parce que notre cerveau n'est pas une machine parfaitement objective. Il interprète en permanence le monde de manière à construire une histoire cohérente sur ce qui nous arrive. Et dans cette histoire, nous avons naturellement accès à toutes les bonnes raisons qui expliquent nos propres comportements. Bien, prenons un exemple très simple. Vous êtes en retard au travail, vous savez pourquoi, votre enfant a traîné, il y avait un accident sur la route, vous avez mal dormi, vous avez perdu vos clés, maintenant votre collègue arrive en retard. Vous ne connaissez pas forcément son histoire, alors votre cerveau peut résumer beaucoup plus vite, il n'est jamais à l'heure, il n'est pas sérieux. En psychologie sociale, ce genre de mécanisme est lié à ce qu'on appelle l'erreur fondamentale d'attribution. Nous avons tendance à expliquer le comportement des autres par leur personnalité tout en accordant davantage d'importance aux circonstances lorsqu'il s'agit de nos propres comportements. Moi j'ai grillé ce feu parce que j'étais distrait et pressé, l'autre a grillé le feu parce que c'est un abruti dangereux. Évidemment, ce biais n'est pas automatique dans toutes les situations, mais il montre à quel point nous jugeons les autres avec des informations différentes de celles dont nous disposons sur nous-mêmes. Il y a ensuite le biais d'autocomplaisance. Quand quelque chose se passe bien, nous avons facilement tendance à nous attribuer une partie du mérite. Je réussis parce que j'ai travaillé. Quand cela se passe mal, bien les circonstances extérieures deviennent parfois beaucoup plus visibles. J'ai raté parce que les consignes étaient mauvaises, parce que je n'ai pas eu de la chance ou parce que quelqu'un m'a mis des bâtons dans les roues. Ce mécanisme aide à préserver une image positive de soi, mais cette image est certes importante. La plupart des gens ne se considèrent pas comme particulièrement idiots, injustes ou malhonnêtes. Nous construisons une représentation de nous-mêmes relativement cohérente. Je suis quelqu'un de raisonnable, je fais de mon mieux. Mes opinions ont de bonnes raisons d'exister. Lorsqu'une information bien menace cette image, notre cerveau peut chercher à réduire l'inconfort. C'est ce qu'on appelle la dissonance cognitive. Imaginez que vous soyez persuadé d'avoir acheté une excellente voiture. Quelques semaines plus tard, vous découvrez plusieurs défauts. Vous pouvez reconnaître immédiatement « je me suis trompé », mais vous pouvez aussi commencer par minimiser le problème. Ouais, toutes les voitures ont des défauts et puis elle est quand même très confortable. Nous ne mentons pas forcément consciemment. Nous essayons simplement de faire cohabiter deux idées contradictoires. Je prends des bonnes décisions et j'ai peut-être pris une mauvaise décision. Internet amplifie encore ces mécanismes. Sur les réseaux sociaux, nous sommes exposés en permanence aux opinions des autres, souvent sous leur forme la plus courte et la plus agressive. Nous voyons une phrase de 15 mots et nous imaginons exactement, immédiatement, la personne entière derrière. Comment ne peut-on être aussi stupide? Mais nous ignorons son histoire, ce qu'elle sait réellement, ce qu'elle voulait dire ou les informations auxquelles elle a été exposée. En plus, nous avons tendance à retenir plus facilement les informations qui confirment ce que nous pensions déjà. C'est le biais de confirmation. Je suis convaincu qu'un groupe de personnes est idiot. Chaque exemple allant dans ce sens devient une preuve supplémentaire. Les contre-exemples attirent beaucoup moins mon intention et évidemment les autres font exactement la même chose avec nous. C'est là que cela devient amusant. Deux personnes peuvent discuter pendant une heure en étant chacune absolument persuadée que l'autre est incapable de comprendre quelque chose d'évident. Chacune possède ses arguments, chacune voit les erreurs du raisonnement de l'autre et chacune est beaucoup moins douée pour détecter ses propres biais. Les psychologues parlent parfois du biais blind spot, le point aveugle des biais. Nous reconnaissons assez facilement que les autres sont influencés par des biais cognitifs, mais nous avons du mal à voir les nôtres. Cela ne signifie pas que toutes les opinions se valent ou que personne n'a jamais tort. Certaines affirmations sont objectivement fausses, certaines décisions sont réellement absurdes, certaines personnes commettent des erreurs énormes. Le piège consiste plutôt à croire que l'intelligence nous immunise contre les erreurs de jugement, et ce n'est pas le cas. Être intelligent peut même parfois nous donner davantage de moyens pour construire une excellente justification après avoir pris une mauvaise décision. C'est comme d'éviter d'être le con sans s'en rendre compte. Il n'existe pas de vaccin, mais on peut essayer une question extrêmement simple. Qu'est-ce qui pourrait me faire changer d'avis? Si la réponse est absolument rien, il y a peut-être un problème. On peut aussi expliquer l'opinion adverse de la manière la plus solide possible avant de la critiquer et surtout appliquer aux autres la même indulgence contextuelle que celle que nous nous accordons. Parce qu'au fond, les cons sont probablement pas toujours les autres. Le plus drôle, c'est qu'un certain moment de notre vie, nous avons certainement tous été le con de quelqu'un et nous sommes Nous n'en sommes probablement pas rendus compte. Et d'ailleurs, on construit des asiles de fous, mais imaginez si on devait construire des asiles de cons, on aurait peut-être du mal à trouver des terrains pour construire des bâtiments.
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6: En ce moment sur les ondes de Radio Pulse, X-Divided nous transporte avec By and By, une introduction atmosphérique qui plante le décor. Puis, Loser Demon intervient avec New Year, New Hell, un morceau qui fait écho aux luttes intérieures. On continue avec Train de Fantôme et leur titre Avoidé, un véritable voyage sonore. Enfin, Just Mustard clore ce bloc avec Endless Deathless, une expérience immersive. Restez avec nous.

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5: On se laisse emporter par le son d'Electre avec Aman Doctor, un morceau qui nous plonge dans une atmosphère électrisante. Ensuite, Hell is Nothing nous invite à contempler Last Sky, un titre chargé d'émotions. La tension monte avec Boy Archer et leur puissant Losing My Mind avant que Midscale ne vienne adoucir l'ambiance avec le délicat Blurry. Un voyage musical à ne pas manquer sur Radio Pulse.

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10: On continue notre voyage musical avec Dumb Sociable Motel et leur titre Mosquito, Room 5, un morceau qui ne manquera pas de vous surprendre. Ensuite, Tiger Island nous plonge dans une ambiance sauvage avec Animal. La tension monte avec Redstone et leur titre Best Served Cold, un véritable coup de poing sonore. Pour conclure ce bloc, Lovestruck nous offre Completely Out of Control, un morceau qui fait vibrer les émotions. Restez avec nous pour la suite.

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6: Continuons notre voyage musical avec Angus & Julia Stone et leur morceau envoûtant Celestial Bodies. L'atmosphère est à la réflexion avec Blue Grizzly et leur titre éponyme qui résonne profondément. Suivons ce moment d'introspection avec Lithium Lounge et Burden qui soulèvent des émotions intenses. Puis, laissez-vous porter par les sonorités délicates de Minuit 5 avec Le Fil, un véritable fil conducteur dans cette sélection. Et pour clore ce bloc, Inside Out de Second Major nous rappelle que chaque instant compte. La musique nous unit et cette aventure continue sur Radio Pulse.

Pourquoi certaines odeurs font-elles ressurgir des souvenirs vieux de 30 ans? Vous est-il déjà arrivé de sentir une odeur et en une fraction de seconde de vous retrouver 30 ans en arrière? L'odeur d'une vieille maison, celle d'une salle de classe, un parfum porté par quelqu'un que vous n'avez pas vu depuis des décennies, l'odeur de l'herbe coupée, d'une crème solaire, d'un gâteau qui cuisait chez vos grands-parents, d'un garage, d'un feu de bois ou même d'un produit ménager. Et soudain, ce n'est pas simplement une image qui revient. Si vous avez presque l'impression d'être revenu à cet endroit. Moi, ça m'est arrivé énormément de fois en allant en Slovaquie où ressurgissaient dans ma tête des souvenirs de mon enfance du fait d'odeurs, de choses comme ça. Vous vous souvenez d'une pièce, d'une personne, d'une saison, parfois même d'une émotion que vous aviez complètement oubliée. Comment une simple molécule entrant dans votre nez peut-elle ouvrir une porte vers un souvenir vieux de 30 voire 40 ans? Pour comprendre, il faut commencer par regarder comment fonctionne l'odorat. Lorsque nous respirons une odeur, des molécules présentes dans l'air pénètrent dans notre nez et elles atteignent une petite zone située dans la partie supérieure de la cavité nasale, l'épithélium olfactif. Cette zone contient des millions de neurones sensoriels équipés de récepteurs capables de détecter différentes molécules odorantes. Mais une odeur n'est pas forcément reconnue grâce à un seul récepteur. C'est plutôt une histoire de combinaison, un peu comme un accord de musique. Plusieurs notes produisent ensemble quelque chose que notre cerveau finit par identifier, comme l'odeur du café, d'une rose ou d'un feu de cheminée. L'information est ensuite envoyée vers le bulbe olfactif, une structure situé à la base du cerveau, et c'est là que l'histoire devient particulièrement intéressante. Les circuits de l'odorat entretiennent des relations étroites avec des régions impliquées dans les émotions et la mémoire, notamment l'amygdale et l'hippocampe. L'amygdale joue un rôle important dans le traitement des émotions et l'hippocampe est essentiellement dans la formation et l'organisation de nombreux souvenirs. Autrement dit, l'odorat possède un accès particulièrement direct à des circuits cérébraux associés à ce que nous ressentons et à ce que nous mémorisons. C'est l'une des raisons pour laquelle une odeur peut provoquer une réaction émotionnelle extrêmement rapide. Vous pouvez sentir un parfum dans la rue et ressentir immédiatement quelque chose avant même d'avoir consciemment identifié pourquoi cette odeur vous bouleverse. Et plus le souvenir arrive, c'était le parfum de ma grand-mère, ou ça sent exactement comme la maison où nous passions nos vacances quand j'étais enfant. Et ce phénomène possède un surnom, l'effet Proust. Il fait référence à Marcel Proust et au célèbre passage de son œuvre dans lequel le goût et l'odeur d'une madeleine trempée dans le thé font ressurgir tout un ensemble de souvenirs d'enfance. La littérature avait donc décrit avec une précision étonnante un phénomène que les neurosciences étudient aujourd'hui expérimentalement. Les chercheurs parlent notamment de souvenirs autobiographiques évoqués par les odeurs, et plusieurs travaux ont montré que les souvenirs déclenchés par une odeur peuvent présenter des caractéristiques particulières. Ils sont souvent très émotionnels. Ils peuvent donner une forte impression de retour dans le passé. Et fait intéressant, les souvenirs associés aux odeurs semblent souvent provenir de périodes relativement anciennes de notre vie, notamment l'enfance et l'adolescence. Et pourquoi cela? Probablement parce que à ces âges que nous rencontrons pour la première fois énormément d'odeurs dans des contextes chargés émotionnellement. Imaginez l'odeur d'une crème solaire à elle seule, elle signifie rien en particulier, mais si pendant 10 étés de votre enfance, cette odeur est associée aux vacances, à la plage, à vos parents, à vos frères et sœurs, à la chaleur et à la liberté, votre cerveau ne stocke pas uniquement odeur de crème solaire, il crée tout un réseau d'associations. Et 30 ans plus tard, vous ouvrez un flacon et vous venez de tirer sur un fil relié à une immense pelote de souvenirs. C'est également pour cela que deux personnes peuvent réagir complètement différemment à la même odeur. L'odeur d'un hôpital peut être neutre pour quelqu'un, et pour une autre personne, il peut rappeler une naissance heureuse. Pour une troisième, une période extrêmement difficile. La molécule est la même, l'histoire personnelle ne l'est pas, et il faut également distinguer deux choses, reconnaître une odeur et être capable de la nommer. Nous sommes parfois étonnamment mauvais pour mettre un mot sur une odeur. Vous sentez quelque chose, vous savez que vous connaissez cette odeur, et vous-même, vous êtes absolument certain de l'avoir rencontré des centaines de fois, mais impossible de retrouver son nom. Puis quelqu'un dit c'est du clou de girofle, et immédiatement vous dites mais oui, évidemment. Notre mémoire olfactive peut donc être extrêmement puissante tout en étant parfois difficile à traduire en langage. Autre particularité fascinante, les odeurs peuvent modifier notre humeur sans que nous y soyons toujours pleinement conscients. Un parfum associé à une personne aimée peut produire une sensation agréable. Une odeur associée à une mauvaise expérience peut provoquer au contraire un malaise ou une vigilance immédiate.
C'est logique si l'on pense à l'histoire évolutive de l'odorat. Bien avant que l'être humain puisse lire une étiquette indiquant aliment périmé, l'odeur pouvait signaler qu'une nourriture était dangereuse. L'odeur de fumée pouvait indiquer un feu. L'odeur d'un prédateur ou d'un congénère pouvait transmettre des informations importantes. L'odeur est donc un sens très ancien, intimement lié à la survie, aux émotions et au comportement. Et il possède aussi une autre particularité. Nous habituons très vite aux odeurs présentes en permanence. Vous entrez chez quelqu'un et vous remarquez immédiatement l'odeur de sa maison. Lui, il ne la sent pratiquement plus et au bout de quelques minutes, vous-même la remarquez beaucoup moins. C'est ce qu'on appelle l'adaptation olfactive. Le cerveau cesse progressivement de concentrer autant d'attention à une stimulation constante et heureusement. Imaginez que vous sentiez en permanence la même intensité, votre parfum, votre lessive, votre maison, votre voiture ou vos propres odeurs corporelles. Votre cerveau finirait noyé sous des informations inutiles. Mais lorsqu'une odeur oubliée revient brutalement après 20 ou 30 ans, c'est exactement l'inverse. Elle est nouvelle dans le présent, mais très ancienne dans votre mémoire. Et c'est peut-être ce contraste qui rend l'expérience aussi spectaculaire. Le phénomène intéresse d'ailleurs la recherche médicale. L'odorat est étroitement lié au fonctionnement cérébral et aux troubles olfactifs peuvent apparaître dans différentes maladies neurologiques. Des chercheurs s'intéressent également à la manière dont les odeurs peuvent être utilisées pour simuler les souvenirs, notamment chez certaines personnes âgées. Mais il faut rester prudent, sentir un parfum de son enfance n'est évidemment pas une machine permettant de récupérer fidèlement chaque détail du passé. Notre mémoire n'est pas un disque dur. Chaque fois que nous nous souvenons d'un événement, notre cerveau peut en reconstruire une partie. Des détails peuvent changer, des souvenirs différents peuvent se mélanger. L'émotion peut être parfaitement authentique, alors que certains éléments précis du souvenir sont inexacts et c'est peut-être ce qui rend l'expérience encore plus fascinante. Une odeur ne nous ramène pas réellement 30 ans en arrière. Elle demande à notre cerveau de reconstruire pendant quelques secondes un monde qui n'existe plus. Une cuisine, une personne, une école, une voiture, un été, un dimanche chez les grands-parents et parfois un souvenir dont nous ignorons complètement qu'il était encore là. Nous avons tendance à penser que notre passé se trouve dans les photographies, des vidéos et des objets conservés dans des cartons, mais une partie de notre histoire est également cachée dans quelque chose de beaucoup plus invisible, des odeurs. Et il suffit parfois de respirer au bon endroit pour qu'une porte fermée depuis 30 ans s'ouvre instantanément.

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7: Les vibrations continuent avec Third Sign et son morceau Chains, qui nous plonge dans une atmosphère envoûtante. Puis, D-Rock entre en scène avec The King, une pièce qui impose sa puissance. On s'immerge ensuite dans l'univers de K et Derrick avec Horses, avant de passer à Ellie and the Hydra qui nous livre une invitation à la réflexion. Pour clore ce bloc, Tsunamis nous surprend avec Just Sayin, un véritable bijou qui ne manquera pas de retenir notre attention.

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7: Manu de Nars prend le relais avec Serrer les poings, une véritable claque musicale. Ensuite, les Smug Brothers entrent en scène avec Bingo Diagram, un titre qui risque bien de vous faire réfléchir. Gracie Abrams nous touche avec son morceau Cold Goodbyes, une belle émotion à fleur de peau. Et pour terminer ce bloc en beauté, Lil Jules nous offre Show Me My Eyes, un instant de pure créativité.

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7: On continue notre voyage musical avec Hiding Places et leur morceau saisissant Dead Dove, Your Love Was Never a Waste of Time. Ensuite, Brass Against nous propose une interprétation énergique de Ace of Spades, une véritable claque auditive. Nadja Noiz nous offre un moment intriguant avec Girl Meets Boy, un titre qui nous fait réfléchir. Et pour finir ce bloc, Tuco nous entraîne dans une ambiance rythmée avec Dab Dab Down. 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

0: Eh bien, pourquoi bâillons-nous quand quelqu'un bâille? Si vous êtes dans une pièce avec quelqu'un, cette personne bâille et quelques secondes plus tard, vous sentez votre mâchoire s'ouvrir à son tour et parfois, il suffit même de parler du bâillement pour commencer à avoir envie de bâiller. Alors pourquoi? Eh bien, d'abord, il faut distinguer deux choses, le bâillement spontané et le bâillement contagieux. Nous bâillons spontanément, notamment autour des périodes de sommeil lorsque notre niveau de vigilance change, mais la fonction exacte du bâillement reste encore discutée par les chercheurs. Une hypothèse étudiée est qu'il participerait à la régulation de la température du cerveau. Et d'autres chercheurs insistent davantage sur des fonctions liées à l'état d'éveil ou à la communication. Il n'existe donc pas une explication unique et définitivement démontrée. Le bâillement contagieux, lui, est encore plus étrange. Voir quelqu'un bâiller peut suffire. Entendre un bâillement peut parfois suffire. Et chez certaines personnes, simplement lire un texte consacré au bâillement peut déclencher l'envie. Notre cerveau est extrêmement sensible au comportement des autres. Nous imitons en permanence de petites choses sans même nous en rendre compte, une posture, une expression du visage, parfois un rire. Le bâillement semble faire partie de ces comportements capables de se propager socialement. Et pendant longtemps, une explication très séduisante a circulé. Si vous bâillez lorsque quelqu'un bâille, eh bien ce serait une preuve d'empathie. L'idée vient notamment d'études ayant trouvé des liens entre contagion du bâillement, proximité sociale et certaines mesures d'empathie. Mais il faut être très prudent. Une revue scientifique publiée en 2017 a conclu que ses résultats sur le lien entre empathie et bâillement contagieux étaient contradictoires et insuffisants pour affirmer simplement plus vous êtes empathique, plus vous bâillez. Certaines études trouvent une association, d'autres beaucoup moins. Donc si votre collègue bâille et que vous ne bâillez pas, inutile de vous demander si vous êtes devenu un monstre sans émotion. Il existe d'ailleurs de grandes différences entre les individus. Certaines personnes sont très sensibles au bâillement contagieux, d'autres presque pas. Une étude a montré que cette sensibilité était relativement stable chez une même personne, mais qu'une grande partie des différences individuelles restait inexpliquée. Une autre chose intéressante, le bâillement contagieux n'apparaît pas exactement comme le bâillement spontané. Le bâillement existe très tôt dans le développement humain, y compris avant la naissance, alors que sa forme contagieuse apparaît plus tard au cours de l'enfance. Cela suggère qu'il ne s'agit pas simplement d'un réflexe identique. Pourquoi l'évolution aurait-il conserver un comportement contagieux pareil? Une hypothèse est celle de la synchronisation du groupe. Imaginez vos ancêtres vivant en communauté. Si le bâillement accompagne un changement d'état de vigilance, sa propagation pourrait contribuer à synchroniser les périodes de repos ou d'attention. Certains chercheurs ont proposé qu'il puisse participer à une forme de coordination collective de l'éveil. Là encore, c'est une hypothèse, pas une certitude. Et non, contrairement à une vieille idée très répandue, nous ne bâillons pas simplement parce que notre sang manquerait d'oxygène. Cette explication historique n'est plus considérée comme suffisante pour expliquer le phénomène. La théorie de la thermorégulation est plus récente. Selon elle, certains mécanismes associés au bâillement pourraient contribuer à refroidir le cerveau lorsque sa température varie. Des expériences ont montré que la fréquence du bâillement contagieux peut varier aussi selon la température ambiante, ce qui soutient cette piste. Mais d'autres chercheurs contestent qu'on puisse en faire l'explication définitive du bâillement. Le débat scientifique n'est donc pas totalement clos. Et ce qui est certain, c'est que le phénomène ne concerne pas seulement l'être humain. Le bâillement contagieux a notamment été observé de façon répétée chez les chimpanzés, chez d'autres espèces comme les chiens ou les bonobos. Les résultats sont souvent plus variables selon les études. Finalement, la question « Pourquoi bâillons-nous quand quelqu'un bâille ?» possède une réponse moins simple qu'on pourrait l'imaginer. Eh bien, parce que notre cerveau réagit au comportement des autres, parce que le bâillement possède probablement une dimension sociale et peut-être aussi parce qu'il participe à la synchronisation de notre vigilance, mais le mécanisme précis et sa fonction évolutive reste encore à étudier. Il y a quelque chose d'assez amusant dans tout ça. Vous venez d'écouter plusieurs minutes consacrées au bâillement. Vous avez été 147 à bâiller, 3 à vous endormir. On a prononcé le mot encore et encore. On a parlé de personnes qui ouvrent grand la bouche, inspirent profondément et bâillent juste devant nous. Alors maintenant, petite expérience scientifique totalement gratuite. Si elles bâillent, essayez de ne pas faire la même chose. Voilà. Ou en ce moment, mais ça m'amuse de faire des petites recherches là-dessus. Et puis j'espère qu'on aura l'occasion très rapidement de vous demander si c'est de la merde ou pas. Et éventuellement de vous proposer de réagir par téléphone, par chat vocal par exemple, tout au long de la journée pour nous dire ce que vous en avez pensé et savoir si vous voulez approfondir le sujet. Voilà. Allez, à tout à l'heure.
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6: En ce moment, Bilbao Kung Fu nous plonge dans une ambiance rythmée avec jeu set and match. On continue avec Katsina et son titre envoûtant, Full Moon Cycle, qui nous transporte sous la lumière de la lune. Ensuite, Coup Dur nous interpelle avec Bigger Fish in the Sea, une réflexion sur les défis qui nous entourent. Enfin, Mu, de The Wait Between, clôt ce moment musical avec une douceur poignante. Restez avec

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7: Cyril avec le cavalier riant nous entraîne dans une ambiance vibrante, suivie de l'énergie débordante de Saint Negus avec Gold Veins. La suite nous plonge dans les sonorités éthérées de Red Cosmic Orchestra avec Invasion, avant de conclure ce bloc en beauté avec Afar et son morceau Born and Die.

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7: On continue ce moment musical avec Mika et ses riverains qui nous plongent au cœur de leurs pensées avec Au fond de ma caboche. Ensuite, la vibe légère de Bob Snow Dead nous réchauffe avec Un rayon de soleil avant d'explorer les sombres tonalités de Wade Easy dans Dead Moons. Pour terminer ce bloc en beauté, laissez-vous emporter par l'énergie contagieuse de The Lanskys avec Harry Kane.

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1: On se retrouve avec une énergie électrisante alors qu'on plonge dans les sonorités uniques de ce bloc. Les Shirley ouvrent le bal avec Bad News, un titre qui ne laisse personne indifférent. Ensuite, Marco Bartoccioni nous entraîne dans un univers où l'argent n'est pas roi avec I've Got No Money. On poursuit avec iSiege qui frappe fort avec leur morceau 1855 avant de terminer ce segment en beauté avec le puissant Like a Dog de Stoneberized. Chaque morceau résonne et nous emmène dans un voyage musical inoubliable.

Eh bien, abordons maintenant un sujet qui me passionne depuis ma plus tendre enfance. Retour des humains sur la Lune, on va voir un petit peu ce qui est prévu. Plus d'un demi-siècle après Apollo 17, des astronautes doivent de nouveau marcher sur la Lune. Mais attention, le calendrier du programme Artemis a beaucoup changé, y compris en 2026. Si vous aviez encore en tête Artemis 3 égale retour sur la Lune, eh bien, ce n'est désormais plus le plan de la NASA. Commençons par ce qui a déjà eu lieu. Artemis 1 en 2022 était une mission sans équipage. La fusée géante SLS a envoyé la capsule Orion autour de la Lune avant son retour sur Terre. L'objectif était de tester le système avant d'y installer les humains. Puis, Artemis 2 a franchi une étape historique en avril 2026. Quatre astronautes, Red Wiseman, Victor Glover, Christina Koch et le Canadien Jeremy Hansen, ont effectué un voyage d'environ 10 jours autour de la Lune à bord d'Orion. C'était le premier vol habité du programme Artemis et le premier voyage humain vers la Lune depuis l'époque Apollo. Mais alors, quelle est la prochaine étape? Artemis 3 est prévue en 2027, mais contrairement à ce qui avait longtemps été annoncé, eh bien, elle ne doit plus faire atterrir des astronautes sur la Lune. La NASA a modifié son architecture en février 2026. Artemis 3 doit désormais rester en orbite terrestre basse et servir de grande répétition générale. Quatre astronautes partiront à bord d'Orion avec la fusée SLS. L'objectif sera notamment de tester des rendez-vous et des amarrages avec un ou éventuellement deux systèmes d'alunissage commerciaux développés par SpaceX et Blue Origin. L'agence veut vérifier dans l'espace les interfaces entre les véhicules, les communications, certains systèmes de survie et les opérations nécessaires avant de tenter l'alunissage. L'idée ressemble un petit peu à Apollo 9 en 1969, tester l'ensemble des éléments essentiels avant de les envoyer et effectuer l'étape la plus risquée. Et le véritable retour sur la Lune, il est désormais prévu avec Artemis 4. La NASA vise le début de l'année 2028. Cette mission doit envoyer 4 astronautes vers la Lune. Une fois en orbite lunaire, 2 d'entre eux doivent rejoindre un véhicule d'alunissage commercial, puis descendre vers la région du pôle sud. Et c'est une différence fondamentale avec Apollo. Les missions Apollo se sont posées dans des régions proches de l'équateur lunaire. Artemis vise le pôle sud, une zone beaucoup plus difficile mais scientifiquement ultra passionnante. Pourquoi ? Parce que certaines régions situées au fond des cratères ne perçoivent pratiquement jamais directement la lumière du soleil. Elles sont extrêmement froides et des observations ont montré la présence de glace d'eau dans certaines zones polaires. Cette glace intéresse évidemment les scientifiques car elle conserve des informations sur l'histoire du système solaire, mais elle pourrait devenir aussi une ressource à très long terme. Si l'on parvient à extraire et traiter de l'eau lunaire, elle pourrait servir à produire de l'eau potable, de l'oxygène, éventuellement de l'hydrogène ou de l'oxygène utilisable comme ergol. L'objectif d'Artemis n'est donc pas simplement de refaire Apollo 50 ans plus tard. Apollo avait principalement pour objectif de réussir des missions ponctuelles, partir, se poser, effectuer des expériences et revenir. Artemis veut progressivement apprendre à travailler plus longtemps autour et sur la Lune, développer des équipements réutilisables et ou plus durables pour préparer une présence régulière. Pour Artemis 4, la NASA prévoit que 2 astronautes puissent passer environ une semaine à la surface près du pôle sud. Ils réaliseront des sorties, collecteront des échantillons et effectueront des expériences avant de rejoindre leurs 2 collègues restés en orbite lunaire. Et ensuite, le calendrier actuel est particulièrement ambitieux. La NASA vise également Artemis 5 vers la fin de 2028 avec une nouvelle mission de surface. L'agence affiche ensuite l'objectif d'environ une mission Artemis par an. Elle parle également du développement progressif d'une base lunaire et d'infrastructures permettant des séjours plus longs. Mais il faut insister sur un mot objectif. Les dates des grands programmes spatiaux bougent régulièrement, en particulier chez SpaceX, mais à la NASA aussi. Artemis en est un exemple parfait. Ces missions dépendent de la fusée SLS d'Orion, des combinaisons spatiales, des véhicules d'alunissage privés, d'une quantité énorme de tests. SpaceX développe une version lunaire de Starship. Blue Origin développe également son propre système Blue Moon, et si certains éléments prennent du retard, le calendrier peut encore évoluer. Donc à la question quand reverra-t-on des humains marcher sur la Lune, la réponse actuelle de la NASA en septembre 2006 est début 2028 avec Artemis 4.
Et cette fois, l'objectif n'est pas simplement de ramper, de planter un plateau, un drapeau et de repartir. La Lune doit servir donc de laboratoire scientifique, de terrain d'essai technologique et de préparation pour des missions encore plus lointaines, car derrière Artemis se trouve déjà la prochaine destination, Mars. Apprendre à vivre loin de la Terre, gérer les communications, l'énergie, les équipements, les ressources et les risques sur la Lune et doit aider à préparer un jour des missions humaines vers la planète rouge. Apollo avait montrer que l'être humain pouvait atteindre la Lune. Artemis cherche maintenant à répondre à une autre question. Est-ce que nous pourrons y retourner régulièrement, y travailler durablement et utiliser cette expérience pour aller encore beaucoup plus loin ?

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9: On poursuit avec une sélection qui ne laisse pas indifférent. Nerve de nous envoûte avec Scars, un morceau qui parle aux âmes sensibles. Ensuite, les Olivenstein, avec leur titre poignant Euthanasie, nous plonge dans une histoire sûrement dans une réflexion profonde. Cafar Palace entre en scène avec Squelette, où les sonorités résonnent avec une intensité unique. Cassili, quant à lui, nous offre Oublier ton nom, une belle manière de se perdre dans les mélodies. Et pour conclure ce bloc, Big Modern nous frappe avec Holy Gun, un véritable hymne contemporain. Restez connectés, la suite est prometteuse.

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3: Le programme continue avec Dalbeaton avec CPF, Widow Speak avec Soft Cover, The Loft avec Beautiful Problem, Endless avec Evil Eyes, puis My Precious Bunny avec
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9: On garde le rythme avec les Sales Majest avec Alust, Dynamite Shakers avec Black Boots, Black Moon avec Another Trap, Casual Sex avec Gary Webb Didn't Die For This, puis Jack Demo avec Mets.

0: Eh bien, que se passerait-il si la Lune disparaissait subitement? Imaginez qu'en levant les yeux ce soir, eh bien la Lune est disparue. Pas explosée, pas quittée lentement son orbite, elle s'est simplement volatilisée. Évidemment, c'est physiquement impossible de la faire disparaître comme par magie, mais cette expérience de pensée permet de comprendre à quel point notre satellite influence la Terre. Première conséquence, et la plus évidente, eh bien nos nuits deviendraient beaucoup plus sombres. La Lune ne produit pas sa propre lumière, elle réfléchit celle du soleil. Une pleine lune peut éclairer suffisamment un paysage pour que nous distinguions nettement notre environnement. Sans elle, eh bien, il ne resterait essentiellement que les étoiles, les planètes et dans nos villes, l'éclairage artificiel. Pour les humains, eh bien, ce serait surtout spectaculaire. Pour certaines espèces animales, le changement serait beaucoup plus important. De nombreux animaux adaptent bien leur déplacement, leur chasse, leur production et leur comportement aux différentes phases de la lune. Une disparition brutale bouleverserait donc certains écosystèmes nocturnes. Mais le changement le plus immédiat concernerait probablement les marées. La Lune exerce une attraction gravitationnelle sur la Terre et joue le rôle principal dans les marées océaniques. Le Soleil intervient également, mais son influence sur les marées est plus faible que celle de la Lune, malgré sa masse gigantesque, parce qu'il est énormément plus éloigné. Et si la Lune disparaissait, eh bien, les marées ne disparaîtraient donc pas totalement. Il resterait les marées dues au Soleil, mais elles seraient nettement moins importantes que celles que nous connaissons aujourd'hui. Cela transformerait les zones côtières, les estrans, ces espaces alternativement recouverts et découverts par la mer changeraient fortement. Or, les abrites des écosystèmes adaptés au rythme des marées, les coquillages, les crustacés, les oiseaux, des poissons et quantité d'autres organismes. Les ports et certaines activités humaines devraient également s'adapter à un nouveau régime de marée. Ensuite, il y a la rotation de la Terre. Aujourd'hui, les interactions gravitationnelles entre la Terre et la Lune dissipent de l'énergie dont elles ont progressivement ralenti la rotation de notre planète. Par exemple, au cours de son histoire, autrement dit, les journées terrestres n'ont pas toujours duré 24 heures. Sans Lune, ce freinage lié aux marées lunaires deviendrait beaucoup plus faible. Mais attention, cela ne veut absolument pas dire que le lendemain de sa disparition, une journée passerait brutalement de 24 à 10 heures. Les effets sur la durée du jour se produisent sur une période géologiquement immense. Et puis arrive probablement le rôle le plus fascinant de la Lune, la stabilité de l'axe terrestre. La Terre tourne avec un axe incliné d'environ 23,4 degrés par rapport au plan de son orbite. Cette inclinaison est à l'origine de nos saisons. La présence de la Lune contribue à stabiliser l'orientation de cet axe. Des simulations scientifiques montrent qu'en son absence, l'obliquité de la Terre pourrait connaître des variations plus importantes sur de très longues périodes. Mais là encore, il faut éviter la version catastrophe hollywoodienne. La disparition de la Lune ne ferait pas immédiatement basculer la Terre sur l'autre côté. Sur le côté, les saisons ne deviendraient pas folles mardi prochain. On parle de changements potentiels sur des millions d'années. Et les simulations modernes montrent également que la Terre sans Lune ne serait pas forcément condamnée à des variations aussi extrêmes qu'on l'a parfois raconté. La situation serait surtout moins stable à très long terme. Et il y aurait aussi une conséquence astronomique amusante. Plus aucune éclipse solaire provoquée par la Lune. Nous ne verrions plus ces moments où le disque lunaire passe devant le Soleil, plus d'éclipse totale de Soleil telle que nous la connaissons, et évidemment plus d'éclipse de Lune non plus. Nos calendriers, nos cultures changeraient aussi, puisque depuis des milliers d'années, les humains utilisent les cycles lunaires pour mesurer le temps. La Lune est présente dans les religions, les mythes, la poésie, la navigation, les expressions populaires et même dans le mot « moi ». Historiquement lié au cycle lunaire dans plusieurs langues. Mais pour l'exploration spatiale, nous perdrions notre voisin le plus accessible. La Lune est aujourd'hui considérée comme une étape majeure pour apprendre à vivre et travailler durablement loin de la Terre avant d'envisager des missions humaines beaucoup plus lointaines. Et dernière question, est-ce que la Terre changerait d'orbite autour du Soleil? Oui, très légèrement, car la Terre et la Lune tournent en réalité toutes les deux autour de leur centre de masse commun, tandis que l'ensemble orbite autour du Soleil. Mais la disparition de la Lune n'expérimenterait n'emmènerait pas la Terre hors du système solaire, notre planète continuerait de tourner autour du Soleil. Alors est-ce que l'humanité disparaîtrait immédiatement? Eh bien non. Il n'y aurait pas de vague géante mondiale engloutissant tous les continents. La Terre ne s'arrêterait pas de tourner, nous ne serions pas projetés dans l'espace, mais notre planète deviendrait différente. Les nuits plus noires, les marées beaucoup plus faibles, des écosystèmes côtiers perturbés, plus d'éclipses lunaires ou soleil dues à notre satellite. Et à très long terme, eh bien une stabilité différente de l'axe terrestre. Finalement, la Lune semble tellement normale qu'on finit par oublier qu'elle est là et elle se lève, elle se couche et elle change de forme dans notre ciel et nous n'y prêtons parfois plus attention. Alors pourtant, depuis plus de 4 milliards d'années, la Terre et la Lune forment un couple gravitationnel. Si notre satellite disparaissait demain, nous découvrions rapidement qu'il n'était pas seulement une jolie lampe dans le ciel nocturne.
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8: On continue cette belle aventure sonore avec un titre poignant de Davodka, Le couteau dans la paix, qui nous invite à réfléchir sur des thématiques profondes. Ensuite, place à El Maout et son morceau saisissant, Certes comme des sardines, qui fait vibrer les émotions avec des sonorités uniques. Pour conclure ce bloc, Cheveux nous entraîne au bord de mer, un véritable hymne à l'évasion. Ne vous éloignez pas, la suite s'annonce tout aussi riche.
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5: La sélection se poursuit avec Alex Toucourt avec Dans le bon désordre, La Maison Tellier avec Couvre-feu, Sungrave avec Adelita, puis ORP avec Au Village.
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14: On reste dans le mouvement avec The Northern Line avec Let's Roll On, Kid Capici avec Intervention, Love Ghost avec Vengeance, Marlon Magne avec People Are Afraid, puis Hocus Pocus avec Alice.

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7: On poursuit avec des sons qui nous transportent. Jean-Jean nous invite avec Aozora à rêver au gré de ses mélodies aériennes. Ensuite, Edgar Deception nous interpelle avec Vitesse Radar, une véritable immersion sonore. Eiffel, quant à eux, nous propulse dans l'univers de Miragine, un morceau qui ne laisse pas indifférent. Enfin, c'est au tour de FL Crew d'apporter une touche de légèreté avec Flemme, parfait pour terminer ce bloc en douceur.

Comment les supermarchés nous poussent-ils à acheter davantage? Vous entrez dans un supermarché pour acheter du lait, des pâtes ou du papier toilette. 20 minutes plus tard, eh bien, vous ressortez avec du chocolat, une bouteille de soda, 3 produits en promotion et un paquet de biscuits que vous n'aviez absolument pas prévu d'acheter. Est-ce simplement un manque de volonté? Eh bien, pas seulement. Un supermarché est un espace commercial étudié pour faciliter les achats, bien sûr, mais aussi pour augmenter les chances que nous ajoutions quelques produits au panier. Comment sont? Eh bien, dès l'entrée, dans beaucoup de magasins, les fruits et légumes sont placés assez tôt dans le parcours. C'est visuellement agréable, couleur, impression de fraîcheur, abondance, cela donne eh bien, immédiatement une image positive du magasin, mais il n'existe pas de règle universelle obligeant tous les supermarchés à suivre exactement le même plan. L'agencement varie selon les enseignes et les bâtiments. En revanche, une logique revient souvent. Les produits que nous achetons régulièrement ne sont pas tous regroupés près de la porte. Pourquoi mettre le lait ou d'autres produits essentiels au fond du magasin? Parce que si vous devez traverser plusieurs rayons pour atteindre ce que vous êtes venu chercher, eh bien vous êtes exposé à davantage de produits. Et plus vous voyez de produits, eh bien plus vous avez d'occasion d'acheter. Ensuite vient la question de l'emplacement dans les rayons. Toutes les étagères ne se valent pas. Les zones situées à hauteur des yeux ou facilement accessibles attirent davantage l'attention. Les fabricants peuvent négocier avec les distributeurs différents dispositifs de mise en avant commerciale, tête de gondole, prospectus, emplacement promotionnel ou opération temporaire. La tête de gondole, justement, est particulièrement puissante. C'est l'extrémité du rayon, celle que vous voyez en passant dans l'allée principale. Un produit placé là eh bien, bénéficie d'une visibilité énorme. Et notre cerveau eh bien, peut faire un raccourci. Tête de gondole égale promotion. Sauf qu'un produit très visible n'est pas forcément la meilleure affaire du magasin. Il faut toujours eh bien, comparer le prix au kilo ou bien au litre. Et c'est là qu'intervient une autre technique extrêmement efficace. Le prix de référence de acheter le troisième offert. Format familial, prix choc, lot économique. Ces mentions attirent l'attention mais ne garantissent pas systématiquement que le coût réel soit inférieur à celui d'un autre conditionnement ou d'une autre marque. En France, eh bien, l'achat du prix à l'unité de mesure pour de nombreux produits pré-emballés permet justement de comparer le prix au kilo, au litre, au mètre selon le produit. Et cette petite ligne est souvent beaucoup plus utile que l'énorme étiquette rouge. Il y a ensuite eh bien, le fameux prix terminant par 99 centimes, 4,99€ au lieu de 5€. Nous savons parfaitement que la différence est d'un centime et pourtant eh bien, de nombreuses recherches en marketing ont montré que les prix juste en dessous d'un produit rond peuvent influencer notre perception. Nous lisons de gauche à droite et le premier chiffre peut peser dans notre impression du prix. C'est ce qu'on appelle parfois l'effet du chiffre de gauche. Autre arme, eh bien, la rareté, plus que 2 jours, offre limitée jusqu'à épuisement des stocks. Lorsque nous pensons qu'une occasion va disparaître, nous sommes poussés à décider plus vite. Or, décider plus vite ne signifie pas forcément comparer moins. Le programme de fidélité ajoute une couche supplémentaire. Une réduction réservée aux porteurs de cartes peut réellement permettre d'économiser, mais elle encourage aussi eh bien, le client à revenir dans la même enseigne et permet au distributeur, dans le respect des règles applicables, d'analyser les achats associés au compte fidélité. Une application, les applications rendent ces promotions encore plus personnalisables, coupons, réductions sur certains produits, offres correspondantes à nos habitudes. Et puis arrive la zone la plus dangereuse pour le petit achat inutile, la caisse. Vous avez terminé vos courses, vous attendez devant vous du chewing-gum, des confiseries, des piles, des petits accessoires, des boissons. Et ce sont des produits qui demandent peu de réflexion et dont le prix unitaire paraît faible. Après 40 minutes à comparer eh bien, des paquets de lessive et des prix au kilo, notre capacité à résister à un petit achat peut être moins forte. Et si un enfant accompagne ses parents, la tentation devient encore plus visible. Et il y a également la musique, l'éclairage, les odeurs et l'ambiance générale. Moi, à titre personnel, la musique dans les grandes enseignes a plutôt tendance à me faire fuir. Autant que les familles nombreuses avec le caddie qui tape la discussion au milieu d'un rayon relativement étroit, c'est le genre de choses qui a tendance à m'agacer. Donc moi, je vous conseille aussi de privilégier le drive. Et bah voilà, vous pourrez plus vous concentrer sur les prix en étant dans votre canapé. Et moins de tentations aussi.
Alors, les recherches sur le comportement des consommateurs montrent que l'environnement d'un magasin peut modifier la perception de certains comportements, mais il faut se méfier des légendes du type eh bien, tous les supermarchés utilisent exactement telle musique pour vous faire marcher 12% moins vite. Les effets dépendent beaucoup du contexte et les résultats scientifiques ne sont pas toujours aussi simples que les anecdotes marketing. Alors, sommes-nous manipulés dès que nous poussons un chariot? Eh bien, le mot est peut-être un peu fort, mais les supermarchés cherchent à vendre. Ils organisent donc ses rayons, ses promotions et sa communication pour rendre certains produits plus visibles et augmenter ses ventes. C'est le principe même du commerce. Mais connaître ces mécanismes permet de reprendre un petit peu le contrôle, faire une liste, comparer les prix au kilo, ne pas confondre mise en avant et bonnes affaires, se demander si on aurait acheté ce produit sans l'étiquette promotionnelle et surtout éviter de faire ses courses affamées. Plusieurs travaux suggèrent que la faim peut augmenter les achats alimentaires, notamment les produits très caloriques. Finalement, le meilleur moyen de savoir si une promotion vous fait économiser de l'argent, tiens, une question extrêmement simple: est-ce que j'avais prévu d'acheter ce produit? Parce qu'une réduction de 30% sur quelque chose dont on n'avait absolument pas besoin, eh ben, c'est pas forcément 30% d'économie, c'est même parfois simplement 70% de dépenses en plus.

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16: On continue notre voyage musical avec Des Lions pour Des Lions et leur morceau In Christinus Beer Globe qui nous plonge dans une ambiance unique. Ensuite, Bye Parula fait vibrer les ondes avec Kiss Burn, une véritable invitation à la danse. Puis, Max Rausch nous emmène dans un univers intrigant avec Alligators and Sharks. Et pour conclure ce bloc en beauté, Big Special nous offre Family Bones, une pièce pleine de chaleur et d'émotion. Restez avec nous pour encore plus de découvertes.

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6: On poursuit avec une ambiance unique, en commençant par New York Rats et leur morceau envoûtant The Hand Washer. Ensuite, place à Parasite avec La Cour des Peurs, une expérience sonore qui ne laisse pas indifférent. La tonalité se fait plus audacieuse avec Noga Erez et son titre Bubbling. Pour clôturer ce

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0: Je vais bientôt compter jusqu'à 3. Et quand j'aurai dit 3, vous sortirez de l'état où vous êtes.
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4: Radio Pulse poursuit avec les attitudes spectrales avec Absorbed, The Camel Crew avec Free, Bonus Track, Palladium avec Ghost Life, Jules the Great avec Barbet, puis GA20 avec Strange Life.

0: Vous savez ce que vous mangez là? C'est du steak avec des boulettes entre les doigts de pied. C'est un bon goût.
1: C'est très agréable, monsieur, je vous remercie.
0: Et la sauce, c'est de la morve séchée. Tu sais bien que madame Philippe, la patronne, se coupe des morceaux de nichon pour en faire des ravioles.
2: Oh, c'est dégueulasse, merde.
1: Non, attends, c'est censé être l'homme le plus classe. Il va sans doute nous présenter ses excuses.
0: Tu sais, tes excuses, tu peux te les coller au cul, tout comme ton beefsteak. Sauf que le beefsteak, ça sert à rien, le patron l'a déjà fait, il a craché dessus.
3: Non, pas craché, le patron, il crache pas dans les plats.
0: Allons, vieux, même dans les grands restaurants, on crache dans les plats. Alors, dans ce taudis, je vois pas pourquoi il se ferait chier. Alors, je vous laisse manger. Bon appétit.

0: Eh bien, vous le savez, hein, depuis quelque temps, je me pose beaucoup de questions existentielles. Et je me pose beaucoup celle-là aussi. Pourquoi les cons, ce sont toujours les autres? Le problème, c'est les autres. Le collègue qui ne comprend rien, l'automobiliste devant nous qui conduit n'importe comment, le voisin qui manque de bon sens, le type sur Internet qui raconte des absurdités. Nous avons toujours pensé, mais qu'est-ce qu'il est con? Ce qui est beaucoup plus rare, c'est de se lever le matin en se disant « Aujourd'hui, le con de l'histoire, c'est peut-être moi ». Et pourquoi? Parce que notre cerveau n'est pas une machine parfaitement objective. Il interprète en permanence le monde de manière à construire une histoire cohérente sur ce qui nous arrive. Et dans cette histoire, nous avons naturellement accès à toutes les bonnes raisons qui expliquent nos propres comportements. Bien, prenons un exemple très simple. Vous êtes en retard au travail, vous savez pourquoi, votre enfant a traîné, il y avait un accident sur la route, vous avez mal dormi, vous avez perdu vos clés, maintenant votre collègue arrive en retard. Vous ne connaissez pas forcément son histoire, alors votre cerveau peut résumer beaucoup plus vite, il n'est jamais à l'heure, il n'est pas sérieux. En psychologie sociale, ce genre de mécanisme est lié à ce qu'on appelle l'erreur fondamentale d'attribution. Nous avons tendance à expliquer le comportement des autres par leur personnalité, tout en accordant davantage d'importance aux circonstances lorsqu'il s'agit de nos propres comportements. Moi, j'ai grillé ce feu parce que j'étais distrait et pressé, l'autre a grillé le feu parce que c'est un abruti dangereux. Évidemment, ce biais n'est pas automatique dans toutes les situations, mais il montre à quel point nous jugeons les autres avec des informations différentes de celles dont nous disposons sur nous-mêmes. Il y a ensuite le biais d'autocomplaisance. Quand quelque chose se passe bien, nous avons facilement tendance à nous attribuer une partie du mérite. Je réussis parce que j'ai travaillé. Quand cela se passe mal, bien les circonstances extérieures deviennent parfois beaucoup plus visibles. J'ai raté parce que les consignes étaient mauvaises, parce que je n'ai pas eu de la chance ou parce que quelqu'un m'a mis des bâtons dans les roues. Ce mécanisme aide à préserver une image positive de soi, mais cette image est certes importante. La plupart des gens ne se considèrent pas comme particulièrement idiots, injustes ou malhonnêtes. Nous construisons une représentation de nous-mêmes relativement cohérente. Je suis quelqu'un de raisonnable, je fais de mon mieux. Mes opinions ont de bonnes raisons d'exister. Lorsqu'une information menace cette image, notre cerveau peut chercher à réduire l'inconfort. C'est ce qu'on appelle la dissonance cognitive. Imaginez que vous soyez persuadé d'avoir acheté une excellente voiture. Quelques semaines plus tard, vous découvrez plusieurs défauts. Vous pouvez reconnaître immédiatement « je me suis trompé », mais vous pouvez aussi commencer par minimiser le problème. Ouais, toutes les voitures ont des défauts et puis elle est quand même très confortable. Nous ne mentons pas forcément consciemment. Nous essayons simplement de faire cohabiter deux idées contradictoires. Je prends des bonnes décisions et j'ai peut-être pris une mauvaise décision. Internet amplifie encore ces mécanismes. Sur les réseaux sociaux, nous sommes exposés en permanence aux opinions des autres, souvent sous leur forme la plus courte et la plus agressive. Nous voyons une phrase de 15 mots et nous imaginons exactement, immédiatement, la personne entière derrière. Comment ne peut-on être aussi stupide? Mais nous ignorons son histoire, ce qu'elle sait réellement, ce qu'elle voulait dire ou les informations auxquelles elle a été exposée. En plus, nous avons tendance à retenir plus facilement les informations qui confirment ce que nous pensions déjà. C'est le biais de confirmation. Je suis convaincu qu'un groupe de personnes est idiot. Chaque exemple allant dans ce sens devient une preuve supplémentaire. Les contre-exemples attirent beaucoup moins mon attention et évidemment les autres font exactement la même chose avec nous. C'est là que cela devient amusant. Deux personnes peuvent discuter pendant une heure en étant chacune absolument persuadée que l'autre est incapable de comprendre quelque chose d'évident. Chacune possède ses arguments, chacune voit les erreurs du raisonnement de l'autre et chacune est beaucoup moins douée pour détecter ses propres biais. Les psychologues parlent parfois du biais blind spot, le point aveugle des biais. Nous reconnaissons assez facilement que les autres sont influencés par des biais cognitifs, mais nous avons du mal à voir les nôtres. Cela ne signifie pas que toutes les opinions se valent ou que personne n'a jamais tort. Certaines affirmations sont objectivement fausses, certaines décisions sont réellement absurdes, certaines personnes commettent des erreurs énormes. Le piège consiste plutôt à croire que l'intelligence nous immunise contre les erreurs de jugement, et ce n'est pas le cas. Être intelligent peut même parfois nous donner davantage de moyens pour construire une excellente justification après avoir pris une mauvaise décision. C'est comme d'éviter d'être le con sans s'en rendre compte. Il n'existe pas de vaccin, mais on peut essayer une question extrêmement simple. Qu'est-ce qui pourrait me faire changer d'avis? Si la réponse est absolument rien, il y a peut-être un problème. On peut aussi expliquer l'opinion adverse de la manière la plus solide possible avant de la critiquer et surtout appliquer aux autres la même indulgence contextuelle que celle que nous nous accordons. Parce qu'au fond, les cons sont probablement pas toujours les autres. Le plus drôle, c'est qu'à un certain moment de notre vie, nous avons certainement tous été le con de quelqu'un et nous sommes Nous n'en sommes probablement pas rendus compte. Et d'ailleurs, on construit des asiles de fous. Mais imaginez, si on devait construire des asiles de cons, on aurait peut-être du mal à trouver des terrains pour construire des bâtiments.
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6: On plonge dans l'univers sonore de Kay et Derrick avec le titre Horses. Une invitation à voyager à travers des paysages sonores enchanteurs. Ce morceau nous transporte dès les premières notes, nous enveloppant dans une ambiance unique.

0: Encore une chose. Je vous conseille d'éviter la mousse au chocolat du patron.
1: Continuons avec des sonorités intenses et uniques sur Radio Pulse. Nerve de nous plonge dans son univers avec Scar, suivi par le mystérieux Last Sky de Hell Is Nothing, qui nous emporte dans une ambiance rêveuse. Et pour clore ce moment musical, Dumb Sociable Motel nous propose Mosquito Room 5, une pièce qui ne manquera pas de faire vibrer les ondes. Restez avec nous pour encore plus de découvertes.

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5: On poursuit avec une belle énergie sur Radio Pulse. Brooklyn Funk Essentials nous entraînent avec Bust the Bust Stop, un morceau qui donne envie de bouger, puis de leur place à X Divided et leur titre By and By qui vient apaiser l'atmosphère. Marco Bartoccioni entre en scène avec I've Got No Money, un son entraînant qui met en avant la créativité de l'artiste. Pour finir ce bloc, Katsina nous plonge dans l'ambiance mystique avec Full Moon Cycle. Restez avec nous, la musique continue.

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10: Continuons avec une ambiance toute particulière. Widowspeak nous enveloppe dans des sonorités délicates avec Soft Cover, un morceau qui s'impose doucement. On enchaîne ensuite avec l'énergie dynamique de Bilbao Kung Fu et leur titre Jeu Set and Match. Un vrai coup de fouet pour l'âme. L'atmosphère se modifie avec ORP et O Village, une invitation à l'évasion. Enfin, nous terminons ce bloc en beauté avec Don't Care de The Tact, un morceau plein d'entrain qui résonne comme un hymne à la liberté.

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6: Se laisse emporter par les sonorités percutantes de Black Moon avec Another Trap, une piste qui réveille les sens. La transition se fait en douceur avec Electre, qui nous plonge dans l'univers envoûtant de Aman Doctor. Puis, By Parula nous fait vibrer avec Kiss Burn, apportant une touche de fraîcheur. Enfin, pour conclure ce bloc, Bob's Not Dead illumine l'atmosphère avec Un rayon de soleil, une véritable célébration musicale.

Pourquoi certaines odeurs font-elles ressurgir des souvenirs vieux de 30 ans? Vous est-il déjà arrivé de sentir une odeur et en une fraction de seconde de vous retrouver 30 ans en arrière? L'odeur d'une vieille maison, celle d'une salle de classe, un parfum porté par quelqu'un que vous n'avez pas vu depuis des décennies, l'odeur de l'herbe coupée, d'une crème solaire, d'un gâteau qui cuisait chez vos grands-parents, d'un garage, d'un feu de bois ou même d'un produit ménager. Et soudain, ce n'est pas simplement une image qui revient. Si vous avez presque l'impression d'être revenu à cet endroit. Moi, ça m'est arrivé énormément de fois en allant en Slovaquie où ressurgissaient dans ma tête eh bien, des souvenirs de mon enfance du fait d'odeurs, de choses comme ça. Vous vous souvenez d'une pièce, d'une personne, d'une saison, parfois même d'une émotion que vous aviez complètement oubliée. Comment une simple molécule entrant dans votre nez peut-elle ouvrir une porte vers un souvenir vieux de 30 voire 40 ans? Pour comprendre, eh bien, il faut commencer par regarder comment fonctionne l'odorat. Lorsque nous respirons une odeur, des molécules présentes dans l'air pénètrent dans notre nez et elles atteignent une petite zone située dans la partie supérieure de la cavité nasale, l'épithélium olfactif. Cette zone contient des millions de neurones sensoriels équipés de récepteurs capables de détecter différentes molécules odorantes. Mais une odeur n'est pas forcément reconnue grâce à un seul récepteur. C'est plutôt eh bien, une histoire de combinaison, un peu comme un accord de musique. Plusieurs notes produisent ensemble quelque chose que notre cerveau finit par identifier, comme l'odeur du café, d'une rose ou d'un feu de cheminée. L'information est ensuite envoyée vers le bulbe olfactif, une structure située à la base du cerveau, et c'est là que l'histoire devient particulièrement intéressante. Les circuits de l'odorat entretiennent des relations étroites avec des régions impliquées dans les émotions et la mémoire, notamment l'amygdale et l'hippocampe. L'amygdale joue un rôle important dans le traitement des émotions et l'hippocampe est essentiellement dans la formation et l'organisation de nombreux souvenirs. Autrement dit, eh bien, l'odorat possède un accès particulièrement direct à des circuits cérébraux associés à ce que nous ressentons et à ce que nous mémorisons. C'est l'une des raisons pour laquelle une odeur peut provoquer une réaction émotionnelle extrêmement rapide. Vous pouvez sentir un parfum dans la rue et ressentir immédiatement quelque chose avant même d'avoir consciemment identifié pourquoi cette odeur vous bouleverse. Et plus le souvenir arrive, mais oui, c'était le parfum de ma grand-mère, ou ça sent exactement comme la maison où nous passions nos vacances quand j'étais enfant. Et ce phénomène possède un surnom, l'effet Proust. Il fait référence à Marcel Proust et au célèbre passage de son œuvre dans lequel le goût et l'odeur d'une madeleine trempée dans le thé font ressurgir tout un ensemble de souvenirs d'enfance. La littérature avait donc décrit avec une précision étonnante un phénomène que les neurosciences étudient aujourd'hui expérimentalement. Les chercheurs parlent notamment de souvenirs autobiographiques évoqués par les odeurs, et plusieurs travaux ont montré que les souvenirs déclenchés par une odeur peuvent présenter des caractéristiques particulières. Ils sont souvent très émotionnels. Ils peuvent donner une forte impression de retour dans le passé. Et fait intéressant, les souvenirs associés aux odeurs semblent bien souvent provenir de périodes relativement anciennes de notre vie, notamment l'enfance et l'adolescence. Et pourquoi cela? Et bien probablement parce que à ces âges-là, à ces âges que nous rencontrons pour la première fois énormément d'odeurs dans des contextes chargés émotionnellement. Imaginez l'odeur d'une crème solaire à elle seule, elle signifie rien en particulier, mais si pendant 10 étés de votre enfance, cette odeur est associée aux vacances, à la plage, à vos parents, à vos frères et sœurs, à la chaleur et à la liberté, eh bien votre cerveau ne stocke pas uniquement odeur de crème solaire, il crée tout un réseau d'associations. Et 30 ans plus tard, vous ouvrez un flacon et vous venez de tirer sur un fil relié à une immense pelote de souvenirs. C'est également pour cela que deux personnes peuvent réagir complètement différemment à la même odeur. L'odeur d'un hôpital peut être neutre pour quelqu'un, et pour une autre personne, il peut rappeler une naissance heureuse. Pour une troisième, une période extrêmement difficile. La molécule est la même, l'histoire personnelle ne l'est pas, et il faut également distinguer deux choses, reconnaître une odeur et être capable de la nommer. Nous sommes parfois étonnamment mauvais pour mettre un mot sur une odeur. Vous sentez quelque chose, vous savez que vous connaissez cette odeur, et vous-même, vous êtes absolument certain de l'avoir rencontré des centaines de fois, mais impossible de retrouver son nom. Puis quelqu'un dit, c'est du clou de girofle. Et immédiatement, vous dites, mais oui, évidemment. Notre mémoire olfactive peut donc être extrêmement puissante tout en étant parfois difficile à traduire en langage. Autre particularité fascinante, les odeurs peuvent modifier notre humeur sans que nous y soyons toujours pleinement conscients. Un parfum associé à une personne aimée peut produire une sensation agréable. Une odeur associée à une mauvaise expérience peut provoquer au contraire un malaise ou une vigilance immédiate.
C'est logique si l'on pense à l'histoire évolutive de l'odorat. Bien avant que l'être humain puisse lire une étiquette indiquant aliment périmé, l'odeur pouvait signaler qu'une nourriture était dangereuse. L'odeur de fumée pouvait indiquer un feu. L'odeur d'un prédateur ou d'un congénère pouvait transmettre des informations importantes. L'odeur est donc un sens très ancien, intimement lié à la survie, aux émotions et au comportement. Et il possède aussi une autre particularité. Nous habituons très vite aux odeurs présentes en permanence. Vous entrez chez quelqu'un et vous remarquez immédiatement l'odeur de sa maison. Lui, il ne la sent pratiquement plus et au bout de quelques minutes, vous-même la remarquez beaucoup moins. C'est ce qu'on appelle l'adaptation olfactive. Le cerveau cesse progressivement de concentrer autant d'attention à une stimulation constante et heureusement. Imaginez que vous sentiez en permanence la même intensité, votre parfum, votre lessive, votre maison, votre voiture ou vos propres odeurs corporelles. Votre cerveau finirait noyé sous des informations inutiles. Mais lorsqu'une odeur oubliée revient brutalement après 20 ou 30 ans, c'est exactement l'inverse. Elle est nouvelle dans le présent, mais très ancienne dans votre mémoire. Et c'est peut-être ce contraste qui rend l'expérience aussi spectaculaire. Le phénomène intéresse d'ailleurs la recherche médicale. L'odorat est étroitement lié au fonctionnement cérébral et aux troubles olfactifs peuvent apparaître dans différentes maladies neurologiques. Des chercheurs s'intéressent également à la manière dont les odeurs peuvent être utilisées pour stimuler les souvenirs, notamment chez certaines personnes âgées. Mais il faut rester prudent. Sentir un parfum de son enfance n'est évidemment pas une machine permettant de récupérer fidèlement chaque détail du passé. Notre mémoire n'est pas un disque dur. Chaque fois que nous nous souvenons d'un événement, notre cerveau peut en reconstruire une partie. Des détails peuvent changer, des souvenirs différents peuvent se mélanger. L'émotion peut être parfaitement authentique, alors que certains éléments précis du souvenir sont inexacts et c'est peut-être ce qui rend l'expérience encore plus fascinante. Une odeur ne nous ramène pas réellement 30 ans en arrière. Elle demande à notre cerveau de reconstruire pendant quelques secondes un monde qui n'existe plus. Une cuisine, une personne, une école, une voiture, un été, un dimanche chez les grands-parents et parfois un souvenir dont nous ignorons complètement qu'il était encore là. Nous avons tendance à penser que notre passé se trouve dans les photographies, des vidéos et des objets conservés dans des cartons, mais une partie de notre histoire est également cachée dans quelque chose de beaucoup plus invisible, des odeurs. Et il suffit parfois de respirer au bon endroit pour qu'une porte fermée depuis 30 ans s'ouvre instantanément.

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7: Dans ce bloc, on savoure la fusion des sonorités. Max Rausch nous entraîne avec Alligators and Sharks, une mélodie envoûtante qui s'est capturée l'instant. Juste après, Lil Jules prend le relais avec Show Me My Eyes, apportant une touche personnelle qui ne laisse personne indifférent. Ensuite, l'atmosphère s'intensifie avec Mu, de The Wait Between, une pièce introspective qui nous invite à la réflexion. Pour conclure ce segment, Angus and Julia Stone émergent avec Celestial Bodies, nous transportant vers des cieux étoilés. Une expérience auditive à savourer pleinement.

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7: On continue avec une ambiance sombre et intrigante. Palladium nous plonge directement dans l'univers de Ghost Life, avant que Wade Easy ne nous fasse naviguer à travers les Dead Moons. Un vrai tourbillon sonore qui nous mène chez Cafar Palace, avec Skelet, pour évoquer des histoires plus sombres. Et pour terminer ce bloc, Stoneburized s'invite avec Like a Dog, une pièce qui vous fera réfléchir. Restez avec nous.

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5: Nous continuons notre voyage musical avec la Maison Tellier et leur morceau envoûtant, Couvre-feu. Ensuite, Hiding Places nous emmène dans des réflexions poignantes avec Dead Dove, Your Love Was Never a Waste of Time. La transition se fait avec la douce mélodie d'Eli and the Hydra et leur titre introspectif, Vos, Des Wurswame. Pour clore ce bloc, Third Sign nous entraîne avec Chains, un véritable hommage aux émotions brutales et aux liens indéfectibles.

0: Eh bien, pourquoi bâillons-nous quand quelqu'un bâille? Si vous êtes dans une pièce avec quelqu'un, cette personne bâille et quelques secondes plus tard, vous sentez votre mâchoire s'ouvrir à son tour et parfois, il suffit même de parler du bâillement pour commencer à avoir envie de bâiller. Alors pourquoi? Eh bien, d'abord, il faut distinguer deux choses, le bâillement spontané et le bâillement contagieux. Nous bâillons spontanément, notamment autour des périodes de sommeil lorsque notre niveau de vigilance change, mais la fonction exacte du bâillement reste encore discutée par les chercheurs. Une hypothèse étudiée et qu'il participerait à la régulation de la température du cerveau. Et d'autres chercheurs insistent davantage sur des fonctions liées à l'état d'éveil ou à la communication. Il n'existe donc pas une explication unique et définitivement démontrée. Le bâillement contagieux, lui, est encore plus étrange. Voir quelqu'un bâiller peut suffire. Entendre un bâillement peut parfois suffire et chez certaines personnes, simplement lire un texte consacré au bâillement peut déclencher l'envie. Notre cerveau est extrêmement sensible au comportement des autres. Nous imitons en permanence de petites choses sans même nous en rendre compte, une posture, une expression du visage, parfois un rire. Le bâillement semble faire partie de ces comportements capables de se propager socialement. Et pendant longtemps, une explication très séduisante a circulé. Si vous bâillez lorsque quelqu'un bâille, eh bien ce serait une preuve d'empathie. L'idée vient notamment d'études ayant trouvé des liens entre contagion du bâillement, proximité sociale et certaines mesures d'empathie. Mais il faut être très prudent. Une revue scientifique publiée en 2017 a conclu que ses résultats sur le lien entre empathie et bâillement contagieux étaient contradictoires et insuffisants pour affirmer simplement plus vous êtes empathique, plus vous bâillez. Certaines études trouvent une association, d'autres beaucoup moins. Donc si votre collègue bâille et que vous ne bâillez pas, inutile de vous demander si vous êtes devenu un monstre sans émotion. Il existe d'ailleurs de grandes différences entre les individus. Certaines personnes sont très sensibles au bâillement contagieux, d'autres presque pas. Une étude a montré que cette sensibilité était relativement stable chez une même personne, mais qu'une grande partie des différences individuelles restait inexpliquée. Une autre chose intéressante, le bâillement contagieux n'apparaît pas exactement comme le bâillement spontané. Le bâillement existe très tôt dans le développement humain, y compris avant la naissance, alors que sa forme contagieuse apparaît plus tard au cours de l'enfance. Cela suggère qu'il ne s'agit pas simplement d'un réflexe identique. Pourquoi l'évolution aurait-il conserver un comportement contagieux pareil? Une hypothèse est celle de la synchronisation du groupe. Imaginez vos ancêtres vivant en communauté. Si le bâillement accompagne un changement d'état de vigilance, sa propagation pourrait contribuer à synchroniser les périodes de repos ou d'attention. Certains chercheurs ont proposé qu'il puisse participer à une forme de coordination collective de l'éveil. Là encore, c'est une hypothèse, pas une certitude. Et non, contrairement à une vieille idée très répandue, nous ne bâillons pas simplement parce que notre sang manquerait d'oxygène. Cette explication historique n'est plus considérée comme suffisante pour expliquer le phénomène. La théorie de la thermorégulation est plus récente. Selon elle, certains mécanismes associés au bâillement pourraient contribuer à refroidir le cerveau lorsque sa température varie. Des expériences ont montré que la fréquence du bâillement contagieux peut varier aussi selon la température ambiante, ce qui soutient cette piste. Mais d'autres chercheurs contestent qu'on puisse en faire l'explication définitive du bâillement. Le débat scientifique n'est donc pas totalement clos. Et ce qui est certain, c'est que le phénomène ne concerne pas seulement l'être humain. Le bâillement contagieux a notamment été observé de façon répétée chez les chimpanzés, chez d'autres espèces comme les chiens ou les bonobos. Les résultats sont souvent plus variables selon les études. Finalement, la question « Pourquoi bâillons-nous quand quelqu'un bâille ?» possède une réponse moins simple qu'on pourrait l'imaginer. Eh bien, parce que notre cerveau réagit au comportement des autres, parce que le bâillement possède probablement une dimension sociale et peut-être aussi parce qu'il participe à la synchronisation de notre vigilance, mais le mécanisme précis est sa fonction évolutive reste encore à étudier. Il y a quelque chose d'assez amusant dans tout ça. Vous venez d'écouter plusieurs minutes consacrées au bâillement. Vous avez été 147 à bâiller, 3 à vous endormir. On a prononcé le mot encore et encore. On a parlé de personnes qui ouvrent grand la bouche, inspirent profondément et bâillent juste devant nous. Alors maintenant, petite expérience scientifique totalement gratuite. Si elles bâillent, essayez de ne pas faire la même chose. Voilà. Ou en ce moment, mais ça m'amuse de faire des petites recherches là-dessus. Et puis j'espère qu'on aura l'occasion très rapidement de vous demander si c'est de la merde ou pas, et éventuellement de vous proposer de réagir par téléphone, par chat vocal par exemple, tout au long de la journée, pour nous dire ce que vous en avez pensé et savoir si vous voulez approfondir le sujet. Voilà, allez, à tout à l'heure.
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6: On poursuit notre voyage sonore avec Midscale et son titre Blurry qui vous plonge dans une atmosphère unique. Ensuite, place à Casual Sex qui nous rappelle avec Gary Webb Didn't Die For This l'importance des luttes menées. Pour clore ce bloc, Cheveux nous emmène sur le bord de mer. Une belle évasion musicale qui fait du bien aux oreilles.

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7: Le son de Blue Grizzly nous envahit avec leur morceau éponyme, un début d'ambiance qui nous plonge instantanément dans un univers riche. On continue avec l'invasion du Red Cosmic Orchestra, où les rythmes prennent le contrôle et nous transportent ailleurs. Lithium Lounge nous fait

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6: On se laisse emporter par les rythmes dynamiques de Tiger Island avec leur morceau Animal. La cadence s'accélère et on plonge dans l'univers d'Ice Age avec 1835, un titre qui ne laisse personne indifférent. Cyril nous invite à une danse effrénée avec le cavalier riant, avant de s'immerger dans l'ambiance mystérieuse des Evil Eyes d'Endless. Enfin, The Northern Line nous appelle à avancer avec Let's Roll On. Que d'énergie et d'émotion dans ce bloc musical.

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1: La suite du programme propose Mika et ses riverains avec Au fond de ma caboche, Eifar avec Born and Die, Acid Poly Relab, Redstone avec Best Served Cold, puis Dalbeton avec CPR.

Eh bien, abordons maintenant un sujet qui me passionne depuis ma plus tendre enfance. Retour des humains sur la Lune, on va voir un petit peu ce qui est prévu. Plus d'un demi-siècle après Apollo 17, des astronautes doivent de nouveau marcher sur la Lune. Mais attention, le calendrier du programme Artemis a beaucoup changé, y compris en 2026. Si vous aviez encore en tête Artemis 3 égale retour sur la Lune, eh bien, ce n'est désormais plus le plan de la NASA. Commençons par ce qui a déjà eu lieu. Artemis 1 en 2022 était une mission sans équipage. La fusée géante SLS a envoyé la capsule Orion autour de la Lune avant son retour sur Terre. L'objectif était de tester le système avant d'y installer les humains. Puis, Artemis 2 a franchi une étape historique en avril 2026. Quatre astronautes, Red Wiseman, Victor Glover, Christina Koch et le Canadien Jeremy Hansen, ont effectué un voyage d'environ 10 jours autour de la Lune à bord d'Orion. C'était le premier vol habité du programme Artemis et le premier voyage humain vers la Lune depuis l'époque Apollo. Mais alors, quelle est la prochaine étape? Artemis 3 est prévue en 2027, mais contrairement à ce qui avait longtemps été annoncé, eh bien, elle ne doit plus faire atterrir des astronautes sur la Lune. La NASA a modifié son architecture en février 2026. Artemis 3 doit désormais rester en orbite terrestre basse et servir de grande répétition générale. Quatre astronautes partiront à bord d'Orion avec la fusée SLS. L'objectif sera notamment de tester des rendez-vous et des amarrages avec éventuellement deux systèmes d'alunissage commerciaux développés par SpaceX et Blue Origin. L'agence veut vérifier dans l'espace les interfaces entre les véhicules, les communications, certains systèmes de survie et les opérations nécessaires avant de tenter l'alunissage. L'idée ressemble un petit peu à Apollo 9 en 1969, tester l'ensemble des éléments essentiels avant de les envoyer et effectuer l'étape la plus risquée. Et le véritable retour sur la Lune, il est désormais prévu avec Artemis 4. La NASA vise le début de l'année 2028. Cette mission doit envoyer 4 astronautes vers la Lune. Une fois en orbite lunaire, 2 d'entre eux doivent rejoindre un véhicule d'alunissage commercial, puis descendre vers la région du pôle sud. Et c'est une différence fondamentale avec Apollo. Les missions Apollo se sont posées dans des régions proches de l'équateur lunaire. Artemis vise le pôle sud, une zone beaucoup plus difficile mais scientifiquement ultra passionnante. Pourquoi ? Parce que certaines régions situées au fond des cratères ne perçoivent pratiquement jamais directement la lumière du soleil. Elles sont extrêmement froides et des observations ont montré la présence de glace d'eau dans certaines zones polaires. Cette glace intéresse évidemment les scientifiques car elle conserve des informations sur l'histoire du système solaire, mais elle pourrait devenir aussi une ressource à très long terme. Si l'on parvient à extraire et traiter de l'eau lunaire, elle pourrait servir à produire de l'eau potable, de l'oxygène, éventuellement de l'hydrogène ou de l'oxygène utilisable comme ergol. L'objectif d'Artemis n'est donc pas simplement de refaire Apollo 50 ans plus tard. Apollo avait principalement pour objectif de réussir des missions ponctuelles, partir, se poser, effectuer des expériences et revenir. Artemis veut progressivement apprendre à travailler plus longtemps autour et sur la Lune, développer des équipements réutilisables et ou plus durables pour préparer une présence régulière. Pour Artemis 4, la NASA prévoit que 2 astronautes puissent passer environ une semaine à la surface près du pôle sud. Ils réaliseront des sorties, collecteront des échantillons et effectueront des expériences avant de rejoindre leurs 2 collègues restés en orbite lunaire. Et ensuite, le calendrier actuel est particulièrement ambitieux. La NASA vise également Artemis 5 vers la fin de 2028 avec une nouvelle mission de surface. L'agence affiche ensuite l'objectif d'environ une mission Artemis par an. Elle parle également du développement progressif d'une base lunaire et d'infrastructures permettant des séjours plus longs. Mais il faut insister sur un mot: objectif. Les dates des grands programmes spatiaux bougent régulièrement, en particulier chez SpaceX, mais à la NASA aussi. Artemis en est un exemple parfait. Ses missions dépendent de la fusée SLS d'Orion, des combinaisons spatiales, des véhicules d'alunissage privés, d'une quantité énorme de tests. SpaceX développe une version lunaire de Starship. Blue Origin développe également son propre système Blue Moon, et si certains éléments prennent du retard, le calendrier peut encore évoluer. Donc à la question quand reverra-t-on des humains marcher sur la Lune, la réponse actuelle de la NASA en septembre 2006 est début 2028 avec Artemis 4.
Et cette fois, l'objectif n'est pas simplement de ramper, de planter un plateau, un drapeau et de repartir. La Lune doit servir donc de laboratoire scientifique, de terrain d'essai technologique et de préparation pour des missions encore plus lointaines, car derrière Artemis se trouve déjà la prochaine destination, Mars. Apprendre à vivre loin de la Terre, gérer les communications, l'énergie, les équipements, les ressources et les risques sur la Lune et doit aider à préparer un jour des missions humaines vers la planète rouge. Apollo avait montrer que l'être humain pouvait atteindre la Lune. Artemis cherche maintenant à répondre à une autre question. Est-ce que nous pourrons y retourner régulièrement, y travailler durablement et utiliser cette expérience pour aller encore beaucoup plus loin ?

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9: On poursuit ce moment musical avec un son percutant. Train Fantôme nous plonge dans l'univers de Avoidé. Ensuite, on a Loser Demon qui débarque avec New Year New Hell, un titre qui fait réfléchir. On se laisse ensuite emporter par les mélodies de Sungrave avec Adelita, une véritable invitation à la rêverie. Enfin, Edgardception nous éblouit avec Vitesse Radar, un morceau qui ne laisse pas indifférent.

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Eh bien, que se passerait-il si la Lune disparaissait subitement? Imaginez qu'en levant les yeux ce soir, eh bien la Lune est disparue. Pas explosée, pas quittée lentement son orbite, elle s'est simplement volatilisée. Évidemment, c'est physiquement impossible de la faire disparaître comme par magie, mais cette expérience de pensée permet de comprendre à quel point notre satellite influence la Terre. Première conséquence, et la plus évidente, eh bien nos nuits deviendraient beaucoup plus sombres. La Lune ne produit pas sa propre lumière, elle réfléchit celle du soleil. Une pleine lune peut éclairer suffisamment un paysage pour que nous distinguions nettement notre environnement. Sans elle, eh bien, il ne resterait essentiellement que les étoiles, les planètes et dans nos villes, l'éclairage artificiel. Pour les humains, eh bien, ce serait surtout spectaculaire. Pour certaines espèces animales, le changement serait beaucoup plus important. De nombreux animaux adaptent bien leur déplacement, leur chasse, leur production et leur comportement aux différentes phases de la lune. Une disparition brutale bouleverserait donc certains écosystèmes nocturnes. Mais le changement le plus immédiat concernerait probablement les marées. La Lune, eh bien, exerce une attraction gravitationnelle sur la Terre et joue le rôle principal dans les marées océaniques. Le Soleil intervient également, mais son influence sur les marées est plus faible que celle de la Lune, malgré sa masse gigantesque, parce qu'il est énormément plus éloigné. Et si la Lune disparaissait, eh bien, les marées ne disparaîtraient donc pas totalement. Il resterait les marées dues au Soleil, mais elles seraient nettement moins importantes que celles que nous connaissons aujourd'hui. Cela transformerait eh bien, les zones côtières, les estrans, ces espaces alternativement recouverts et découverts par la mer changeraient fortement. Or, les abrites des écosystèmes adaptés au rythme des marées, les coquillages, les crustacés, les oiseaux, des poissons et quantité d'autres organismes. Les ports et certaines activités humaines devraient également s'adapter à un nouveau régime de marée. Ensuite, il y a la rotation de la Terre. Aujourd'hui, les interactions gravitationnelles entre la Terre et la Lune dissipent de l'énergie dont elles ont progressivement ralenti la rotation de notre planète, par exemple au cours de son histoire. Autrement dit, les journées terrestres n'ont pas toujours duré 24 heures. Sans Lune, ce freinage lié aux marées lunaires deviendrait beaucoup plus faible. Mais attention, cela ne veut absolument pas dire que le lendemain de sa disparition, une journée passerait brutalement de 24 à 10 heures. Les effets sur la durée du jour se produisent sur une période géologiquement immense. Et puis arrive probablement le rôle le plus fascinant de la Lune, la stabilité de l'axe terrestre. La Terre tourne avec un axe incliné d'environ 23,4 degrés par rapport au plan de son orbite. Cette inclinaison est à l'origine de nos saisons. La présence de la Lune contribue à stabiliser l'orientation de cet axe. Des simulations scientifiques montrent qu'en son absence, l'obliquité de la Terre pourrait connaître des variations plus importantes sur de très longues périodes. Mais là encore, il faut éviter la version catastrophe hollywoodienne. La disparition de la Lune ne ferait pas immédiatement basculer la Terre sur l'autre côté. Sur le côté, les saisons ne deviendraient pas folles mardi prochain. On parle de changements potentiels sur des millions d'années. Et les simulations modernes montrent également que la Terre sans Lune ne serait pas forcément condamnée à des variations aussi extrêmes qu'on l'a parfois raconté. La situation serait surtout moins stable à très long terme. Il y aurait aussi une conséquence astronomique amusante, plus aucune éclipse solaire provoquée par la Lune. Nous ne verrions plus ces moments où le disque lunaire passe devant le Soleil, plus d'éclipse totale de Soleil telle que nous la connaissons, et évidemment plus d'éclipse de Lune non plus. Nos calendriers et nos cultures changeraient aussi, puisque depuis des milliers d'années, les humains utilisent les cycles lunaires pour mesurer le temps. La Lune est présente dans les religions, les mythes, la poésie, la navigation, les expressions populaires, et même dans le mot « moi », historiquement lié au cycle lunaire dans plusieurs langues. Mais pour l'exploration spatiale, nous perdrions notre voisin le plus accessible. La Lune est aujourd'hui considérée comme une étape majeure pour apprendre à vivre et travailler durablement loin de la Terre avant d'envisager des missions humaines beaucoup plus lointaines. Et dernière question, est-ce que la Terre changerait d'orbite autour du Soleil? Oui, très légèrement, car la Terre et la Lune tournent en réalité toutes les deux autour de leur centre de masse commun, tandis que l'ensemble orbite autour du Soleil. Mais la disparition de la Lune n'expérait
n'existerait pas la Terre hors du système solaire, notre planète continuerait de tourner autour du Soleil. Alors est-ce que l'humanité disparaîtrait immédiatement? Eh bien non. Il n'y aurait pas de vague géante mondiale engloutissant tous les continents. La Terre ne s'arrêterait pas de tourner, nous ne serions pas projetés dans l'espace, mais notre planète deviendrait différente. Les nuits plus noires, les marées beaucoup plus faibles, des écosystèmes côtiers perturbés, plus d'éclipses lunaires ou soleil dues à notre satellite. Et à très long terme, eh bien une stabilité différente de l'axe terrestre. Finalement, la Lune semble tellement normale qu'on finit par oublier qu'elle est là et elle se lève, elle se couche et elle change de forme dans notre ciel et nous n'y prêtons parfois plus attention. Alors pourtant, depuis plus de 4 milliards d'années, la Terre et la Lune forment un couple gravitationnel. Si notre satellite disparaissait demain, nous découvrions rapidement qu'il n'était pas seulement une jolie lampe dans le ciel nocturne.

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7: La sélection se poursuit avec Population 2 avec Lune Rouge, Solar Project avec People, CyberX avec Smashing Machine, puis Tagada Jones avec Trappy, version 2024.

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6: Reste dans le mouvement avec The Camel Crew, avec Free, Bonus Track, Eiffel avec Miragine, Second Major avec Inside Out, puis Boy Harsher avec Losing My Mind.

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17: Style musical avance avec les Shirley avec Bad News, Hocus Pocus avec À mi-chemin, Bagdad Rodeo avec Idiocratie Artificielle, puis les Sales Majest avec All USD.

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0: Eh bien, il est probablement l'un des personnages les plus connus des auditeurs historiques de Radio Pulse. Ça fait maintenant une bonne vingtaine d'années, même un petit peu plus, qu'on l'entend parler régulièrement à l'antenne. Qu'on entend sa voix dans nos jingles, qu'on raconte ses aventures et parfois ses mésaventures. Seb le Légionnaire est parmi nous. Comment ça va, mon gars Seb ?
1: Ça va.
0: Alors, il est devenu, il y a quelques années aussi, un personnage de bande dessinée avec les folles aventures de Seb le Légionnaire. Et l'histoire continue puisque le tome 2 sort ce jeudi 1er octobre, ou est sorti ce jeudi 1er octobre, puisqu'il y aura forcément des rediffusions de cette interview. Alors, un deuxième album dans lequel Seb voit encore plus grand. Cette fois, notre Légionnaire se lance en politique et évidemment, avec lui, rien ne va se passer comme prévu. Comment ça va bien, mon Seb ? Où dois-je dire monsieur le député ?
1: Ça va.
0: Ça va ? Alors, dis-moi, avant de parler de la BD, qui est Seb le Légionnaire ? Pour ceux qui nous écoutent depuis peu et qui ne connaissent pas encore le personnage, qui est Seb le Légionnaire ?
1: Seb le Légionnaire, c'est un légionnaire français, hein, parce qu'il n'est pas français, il est indien, musulman.
0: Donc, t'es un légionnaire de la Légion étrange.
1: Voilà, parce que c'est étrange, la Légion. Ça a toujours été étrangère.
0: Alors, d'où vient ce surnom, Légionnaire ?
1: C'est la Légion.
0: Non, mais à Alençon, les gens te connaissent parce que tu protèges un peu la population avec ta canne en guise de FAMAS, tu fais des rondes, tu traques le terroriste, c'est ça ?
1: Voilà. Je suis plus supporter leur politique et puis toute leur merde là qui tombe. Ça détruit le peuple. Et moi, je veux protéger le peuple.
0: Voilà. Et ça fait combien de temps que tu traînes dans les couloirs de Radio Pulse ? Moi, j'ai encore le souvenir de la première fois où t'es venu, mais c'est bien que tu le racontes toi-même avec tes mots.
1: Peut-être un an ou deux ans.
0: Ah non, c'est plus que ça. Ça fait plus de 20 ans qu'on t'a rencontré. Ouais. Ça fait 23 ans, précisément.
1: En tout, 23 ans.
0: Ouais.
1: Avec toutes tes dents.
0: T'étais tout jeuneau, maintenant t'es beaucoup moins frais, quand même.
1: Ouais. Tu t'es dépassé ou quoi ?
0: Et est-ce que tu te souviens la première fois où t'es venu à la radio ?
1: Oui, avec moi, ça traîne dans le cerveau.
0: Et tu peux expliquer un peu comment ça s'est passé, c'était quand, c'était à quelle occasion ?
1: C'était dans un bar, ça s'appelle, comment ça s'appelle ?
0: Le Diagonal.
1: Le Diagonal, hein. Je suis venu avec un faux FAMAS pour dire, c'est vous, il y a les Viet Cari.
0: Tu nous avais fait une belle galipette, hein. T'étais tout jeune, tout frais, t'étais encore plein de vigueur, de vivacité, d'énergie.
1: On me parlait de faire de la radio, j'ai dit bah tiens, c'est une occasion de se défendre pour les curatelles et puis les médias pour faire mon film du Luc Besson.
0: Ah ça, je pense qu'on va en parler à un moment, tu voulais faire un film de Luc et
1: Jackie Michel.
0: Ouais mais film de Luc, t'as fini quand même figurant chez Luc Besson, donc un rêve de plus de réaliser, puis ça faisait un bon paquet de rêves aussi que tu me disais que t'aimerais bien être le héros par exemple d'une bande dessinée ou d'un film, alors le film c'est pas encore fait, mais la BD c'est fait même deux fois, tu rêvais de voyager, t'as voyagé une quantité de fois avec différents membres de la radio, donc c'est chouette de voir quelqu'un réaliser ses rêves les uns après les autres, mais à l'époque où tu es venu nous voir pour la première fois, là il y a donc plus d'une vingtaine d'années maintenant, et est-ce que tu penserais que 23 ans après tu serais toujours là et que tu serais aussi devenu le personnage principal d'une bande dessinée par la même occasion ?
1: Bah oui.
0: Tu pensais que ça arriverait ?
1: Au début non, pas trop, mais parce que je connaissais pas tout, mais du coup j'ai pris la patience d'écouter mon pote Tony.
0: Alors c'est
1: ça qui m'a fait voyager, il m'a fait voyager, il m'a fait beaucoup de choses.
0: Alors quand Vidordure t'a proposé de faire partie d'une bande dessinée avec toi comme personnage principal, t'as cru que c'était sérieux, t'as cru que c'était une blague, t'as pris ça comment ?
1: Bah au début je croyais c'était pas sérieux, je croyais que c'était qu'une blague.
0: Alors, qu'est-ce que ça fait la première fois qu'on ouvre le livre et qu'on voit une bande dessinée qui parle de soi-même comme ça ? Ça fait quoi ?
1: C'est impressionnant, parce qu'on se dit, est-ce que ça va se réaliser ? Ou est-ce que c'est possible ? Est-ce que c'est pas possible ? Est-ce qu'on se pose plein de questions qu'on connaît pas ? On cherche la situation des choses, quoi. Comment ça fonctionne.
0: Si tu peux arrêter de jouer avec ta bouteille de Bolvic sur la table, parce que ça fait un bruit terrible.
1: Ouais. Mais du coup, excusez-nous. Voilà. Du coup, on cherche la patience et puis l'exterminer des choses. Comment ça va, comment ça fonctionne, comment est-ce que ça va se réaliser ? Et puis on est un peu pressé parce que on est sous le problème. On se dit bah tiens, est-ce que ça va se réaliser ou est-ce que il faut du temps, c'est sûr. Mais c'est ça qui fait le temps.
0: Non seulement tu as une belle bande dessinée qui a fait un carton, hein, c'est 72 pages couleur, il me semble.
1: Oui.
0: Des folles histoires de Sèvres le Légionnaire où dans le tome 1 tu étais en road trip à Prague avec tout un tas de péripéties. Et là, vu le carton, je crois que c'est presque 700 exemplaires hein, vendus en un an, ce qui est énorme. En plus, le mec m'a confié ne pas avoir fait de com, ne pas avoir payé de publicité sur Amazon, ni sur les réseaux, ni rien, à part notre camarade Emma qui te fait un peu de publicité quotidiennement.
1: Oui.
0: Et il a vendu quasiment 700 exemplaires. Donc il t'a rappelé et t'a proposé de faire un tome 2. Voilà. Chose que je pense était déjà bien amorcée. À mon avis, il avait déjà fait quelques pages vu la vitesse.
1: Il y a quelqu'un qui m'a demandé d'un journaliste. Il m'a dit j'étais à Caen, j'étais parti à Caen en moto. Je vais faire un tour à Caen pour prendre l'air. Je sais pas, je me suis arrêté. Et puis j'étais dans le centre-ville. Et puis tiens, j'ai dit je vais aller faire un tour au château pour me promener parce qu'il y a des trucs médiévales. Et puis il y a un journaliste, il m'a dit « Ouais, super ce que tu fais Seb, légionnaire indien, musulman, t'es mort de rire tous les deux. »
0: Ah, c'est vrai que t'es connu comme le loup blanc, donc je disais « Les folles aventures de Seb le légionnaire tome 2, sorti le premier ou à sortir pour ceux qui nous écoutent avant la sortie, ou est sorti pour ceux qui nous écoutent après la sortie, parce qu'encore une fois il y aura une rediffusion. Donc « Les folles histoires de Seb le légionnaire tome 2, légionnaire fait de la politique, par vie d'ordure aux éditions La Légion étrange, voilà, c'est disponible dans toutes les bonnes boucheries charcuterie et sur Amazon. Est-ce que tu te reconnais un petit peu dans le personnage de légionnaire de la bande dessinée?
1: Par moment, non.
0: Comment ça?
1: Y a des passages que c'est la colère, mais je me reconnais pas. Je me reconnais, mais...
0: Comme quoi, par exemple? Je pense que tu penses à la couverture arrière.
1: Non, avec Datrom.
0: Ah, Donald Trump.
1: Donald Trump, j'ai pas compris là.
0: T'as pas compris?
1: Ah, j'ai compris sans le comprendre parce que j'étais en colère après lui. Lui, il était mort de rire. Et je lui ai dit, tu connais pas la Légion étrangère, tu vas la connaître.
0: Alors, on va garder une petite part de mystère parce que ça intervient dans la fin de l'histoire. Mais oui, à un moment, forcément, t'es en communication avec Donald. Même avec Elon Musk.
1: Macron.
0: Pas rien.
1: Ouais.
0: Y a évidemment beaucoup de choses qui sont complètement inventées et exagérées dans cet album, mais est-ce qu'il y a aussi des éléments qui sont inspirés du vrai Seb le légionnaire? Est-ce qu'il y a des moments où l'histoire du personnage de la bande dessinée ressemble au vrai Seb le légionnaire?
1: Ouais, je me retrouve à Prague, à Alençon, c'est éclaté à Alençon pour aller à Prague, du coup il y a un mélange avec Prague et puis Alençon.
0: Alors Prague, l'histoire de ton road trip à Prague, c'était dans le tome 1, là sort le tome 2, où tu t'engages dans la politique, et je sais que l'auteur a été particulièrement inspiré par ta campagne pour les municipales, quand tu as voulu être maire d'Alençon.
1: Voilà.
0: Et d'ailleurs, même les premières pages reflètent bien l'histoire de la ville, puisque le mec a voulu faire une petite... avoir
1: Du coup, samedi, j'étais avec il fait de la politique, c'est un jeune homme qui fait de la politique, et je lui ai parlé de l'armée de terre, que ça allait péter. Il m'a dit, oui, je sais, mais je dis, tu vas voir, tu vas comprendre quand ça va péter.
0: Donc je disais, dans les premières pages de la bande dessinée, il y a des coins parmi les plus jolis de la ville d'Alençon qui sont représentés. Tu fais visiter la ville à notre camarade Barbare que tu as tenu absolument à inclure dans le tome 2. Il en est très fier d'ailleurs, tu vois, on a parlé encore pas très longtemps. Et tu lui fais découvrir ta ville et tu lui expliques un petit peu l'histoire de la ville. Et il faut dire que là-dessus, il y a des vérités historiques.
1: Oui.
0: Que je ne connaissais pas, je me suis rencardé. En fait, l'auteur n'a pas tout inventé. En fait, il a raconté beaucoup de conneries parce qu'il fallait que ça soit drôle. C'est quand même une BD inspirée des BD franco-belges, tu vois, avec les personnages au gros pif qui font des trucs complètement hallucinants. Mais au tout début, il y a quand même un petit plantage de décor qui est fort sympathique avec.
1: C'est ça, la découverte.
0: La vraie histoire de la ville, par exemple, sur le château, sur.
1: C'est ça la découverte du livre.
0: Bah, elle oublie.
1: La découverte du livre, la désespération de la ville, d'Alençon, de qu'est-ce qui passait au Moyen-Âge, avec le château, et puis Pierre et Paul et tout ça.
0: Mais est-ce que ça, c'était une demande de ta part de représenter Alençon, de parler de son histoire, ou est-ce que c'est l'auteur, c'est une question que je ne vais pas poser, mais est-ce que...
1: Non.
0: C'est toi qui lui as demandé ?
1: Oui, parce que j'étais en colère de certaines choses. Allonçon, que parce qu'on ne parle pas de toi, on parle de Pierre et Paul, puis ils ne s'entendent pas. Allonçon, c'est. Tu vois, cherche peut-être une guerre, je ne sais pas.
0: Alors c'est vrai que vous avez passé pas mal de temps hein, derrière la table à côté avec, avec Vidordure, hein, on va l'appeler comme ça, parce que c'est comme ça qu'il veut qu'on l'appelle, à discuter. Je l'ai vu prendre deux bonnes grosses pages recto-verso de notes, donc tu as quand même bien participé à l'écriture du scénario. Tu l'as orienté un petit peu dans les dessins, non ?
1: Oui, un peu, ouais. Il a trouvé ça chouette.
0: Il a trouvé ça chouette ?
1: Ouais. Est-ce qu'il a continué ?
0: Est-ce qu'il a écouté un petit peu tes demandes ?
1: Oui, il a écouté les demandes, il a dit pourquoi pas. Avec Luc Besson, je parle de Luc Besson, il m'a dit oui, t'as déjà participé avec Luc Besson, oui, avec Jean d'Arc la Pucelle à C.
0: Ouais.
1: J'ai fait le reportage de Luc Besson à C, mais le langage de la BD Jean d'Arc, c'est nul, parce que Luc Besson, c'est un con. Je le dis.
0: Est-ce qu'il t'arrive de montrer la BD, je sais pas, que ce soit le tome 1, le tome 2, à des gens qui connaissent absolument pas la radio et ils réagissent comment alors quand tu leur expliques le personnage principal, c'est moi, ils disent quoi ?
1: Bah, il trouve ça bien, il dit ouais super ce que t'as réagi. J'ai dit bah j'essaie ce que je fais ce que je peux. Je sais pas le politique, mais j'ai dit, je leur dis comment ça fonctionne, et puis comment fonctionne la radio. Je dis pas certaines choses, mais du coup c'est ma révolution pour Alençon. Pour avoir une ville propre et une ville sage.
0: Ouais, par exemple, il y a un moment dans l'histoire où t'es un peu, tu te dis un peu triste de voir le nombre de magasins fermés en centre-ville. Ouais. C'est toi qui a proposé à l'auteur d'inclure cette partie dans l'histoire.
1: Et puis les gens aussi, ouais. Parce qu'ils sont un peu perdus, les gens. Alors.
0: Ça a été un peu le déclenchement qui t'a poussé à t'impliquer en politique, c'est
1: pour,
0: ça
1: pour protéger les gens, déjà, parce que Alençon, c'est une petite ville, du coup, les gens, ils se rencontrent pas, ils ont leur peur, ils ont leur angoisse, ils sont différents, du coup. C'est pour ça que j'ai envoyé ça, pour les calmer un peu. Ils adorent ça.
0: Est-ce qu'on peut revenir sur le premier tome des Folles Aventures de Sable Légionnaire, ah oui. Donc cette histoire qui se passe à Prague et qui donc a été vendue à quasiment 700 exemplaires. Mais c'est un truc de malade en fait. Oui. Quand on connaît un petit peu le marché du livre, c'est juste impressionnant comme quoi Sable Légionnaire est assez vendeur, mine de rien. Comment t'as vécu la sortie de la première bande dessinée, celle qui relate tes faits et méfaits en République tchèque?
1: J'avais l'impression de vivre là-bas, revivre là-bas, de mon voyage, parce que j'avais envie de retourner là-bas, de vivre là-bas, que j'en avais marre à l'enfant, du coup, dans ma BD, je me suis retrouvé, et puis j'ai un peu rêvé quelque part, je dormais, puis dans mon rêve, je me retrouvais dans ma BD, j'ai dit, ah, pourquoi pas, c'est une nouvelle vie, je faisais une nouvelle vie, puis j'avais réussi mon combat.
0: Et est-ce qu'à la sortie du premier tome, t'as été surpris de voir qu'il existait enfin un livre avec ton nom et toi en tant que personnage principal vendu comme ça au public ? Est-ce que c'est quelque chose qui t'a impressionné ? Enfin, quelle émotion t'as ressenti ?
1: Oui, ça m'a impressionné au début, mais après j'ai pris le temps de réagir sur cette BD pour animer les choses, parce que j'ai envie d'avancer, je veux pas être malheureux. C'est pour éviter d'être malheureux, et puis...
0: Mais t'es quand même un héros, t'es le héros principal d'une bande dessinée et de deux exemplaires. C'est beau.
1: Je m'en rends pas compte, peut-être, de ça.
0: Est-ce que t'as eu des retours un peu des lecteurs ?
1: Oui, quelques-uns.
0: Et ils t'ont dit quoi ? Ils t'ont dit que c'était bien ? Ils t'ont dit que c'était de la merde ?
1: Non, au contraire. Ils me klaxonnent en voiture, tutu-pouette-pouette. Merci les gars.
0: Tutu-pouette-pouette. Et donc, ils te parlent de ta bande dessinée ?
1: Oui, ils s'arrêtent même en voiture pour venir me voir.
0: C'est génial.
1: Ouais. Puis il me paye un coup, il me dit tiens, faut que je parle avec toi, monsieur Seb Légionnaire, ça m'impressionne, ta BD, je te paye un coup, puis on parle un coup, puis on se fait des copines, tout ça, on discute avec les
0: copines.
1: Est-ce
0: que tu sers de la meuf depuis que t'es héros de bande dessinée?
1: Pas beaucoup, mais ouais, ça arrive.
0: Est-ce que il y a, je sais pas, une scène ou une blague dans le premier tome, là, celui qui concerne ton road trip à Prague, que t'aimes en particulier? Est-ce qu'il y a un passage de cette BD qui te fait marrer, que t'aimes particulièrement?
1: Ouais, c'est le passage avec Dunissa.
0: Ah oui, la fameuse Dunissa.
1: Ouais. Et puis la petite grand-mère, et puis les filles que j'ai vues américaines, québécoises, qui étaient à Prague. Ça, c'est la première fois que j'allais à Prague.
0: Alors, c'est vrai que c'est inspiré de faits réels. Tu as encore une fois beaucoup discuté avec l'auteur et tu lui as expliqué un peu tes péripéties là-bas. Tu veux dire, ça, la petite mamie, je vais la mettre dedans. Denisa, je vais la mettre dedans. L'ascenseur sans porte, là, le paternoster, je vais le mettre dedans. Et en fait, il a suivi tes recommandations,
1: Oui, parce que parce qu'il me personne n'est parfait.
0: Il faudrait qu'on explique quand même aux auditeurs l'histoire de la mamie et Denisa, ce qu'ils vont pas comprendre.
1: Voilà.
0: En fait, il y a quelques années, une des nombreuses fois, on était en road trip dans cette merveilleuse capitale tchèque. Tu as rencontré une serveuse dans un bar à qui t'as fait un dessin. Cette serveuse t'a parlé en tchèque et t'a dit qu'elle s'appelait Denisa. T'as demandé comment tu t'appelais.
1: Voilà.
0: Tu lui as fait un beau dessin. Elle a dit qu'elle allait le mettre sur le frigo. Ouais. Elle a plié en quatre. Elle l'a mis dans sa poche, etc. Ouais. Et le fait qu'elle t'accorde un peu d'attention, qu'elle soit touchée par ton dessin et qu'elle soit particulièrement jolie, il faut le dire.
1: Ouais.
0: T'es tombé un peu sous son charme, on va dire.
1: C'est ça.
0: Et en fait, t'as pas arrêté de parler de Denisa, et 2-3 ans après, on est retourné à Prague, et tu voulais absolument voir Denisa. Donc tu t'es fait tout beau, t'as mis ton meilleur costume de militaire, et en entrant dans la galerie qui amène au bar où elle travaillait, il y avait une petite mamie qui vendait des vieilles tulipes qu'elle avait récupérées à la fin du marché. Et tu lui as acheté le paquet de tulipes en lui lâchant des grosses liasses de billets. Et ça, c'est représenté, je trouve, fidèlement dans la BD.
1: C'est rare.
0: C'est représenté fidèlement dans la BD, cette histoire.
1: Oui, puis c'est rare d'aller... Je sais pas qui c'est qui aurait pu aller chercher des fleurs à une mamie qui est assez pauvre, qui est pas riche. Puis moi, je suis croyant, du coup, bah, j'ai fait un geste pour elle. Tant pis si j'ai beaucoup moins d'argent. Je vais faire devant Dieu, j'ai fait une action. Parce que j'étais obligé de voir Dunissa. J'ai dit, bah, il faut que je fasse une action pour aller voir Dunissa. Avant de voir Dunissa, il faut que je fasse une action. Même si ça lui plaît pas ou pas, moi, j'ai essayé et j'ai réussi.
0: Et maintenant que le tome 2 de tes aventures en bande dessinée arrive, est-ce que tu es content de voir que Seb le Légionnaire est devenu une série de bande dessinée quand même? Parce qu'il y a deux tomes de 72 pages qui sont sortis, c'est quand même pas rien en fait.
1: Peut-être ça me protège de certaines choses, de la vie actuelle à Alençon. Ce qui m'arrivait dans le temps. Et puis
0: c'est plutôt valorisant pour toi d'être le héros principal d'une bande dessinée.
1: Oui. Bah, ça m'aide à enlever ma colère pour certaines choses.
0: Ouais.
1: Bah, j'aurais fait la loi, mais on peut pas faire trop la loi. Ils sont cons.
0: Donc il sort de parler du tome 2. Donc Légionnaire fait de la politique, sorti, je vous le rappelle, le 1er octobre dans toutes les bonnes boucheries, charcuteries. Si vous pouvez peut-être même le trouver à la piscine municipale, chez Aldi peut-être.
1: Des bulles, oui.
0: Voilà, et sur Amazon KDP. On va parler maintenant de ce fameux tome 2, Seb le Légionnaire qui se lance en politique. C'est une chouette histoire. Sans raconter toute l'histoire, qu'est-ce qui lui prend à notre ami Seb le Légionnaire comme ça de vouloir faire de la politique?
1: Parce que on sentait un peu mouvementé de la guerre de l'Ukraine avec Donald Trump et puis Pierre et Paul. Ça tourne pas rond, leur histoire de guerre. Du coup, peut-être faire une petite politique de moi-même, ça va avancer les choses, je sais pas.
0: Ouais, je te dirais que quitte à être gouverné par des incapables, autant que ça soit toi.
1: Oui.
0: Ah bah, au moins on vivrait dans un pays beaucoup plus plaisible et beaucoup plus humain.
1: Oui, voilà.
0: Mine de rien.
1: Puis il y aurait du frais, des bonnes choses, pas de la charcuterie, mais du coup, il y aura la fête de partout. Je voudrais faire vivre Alençon, toi, parce que ça dort, pour certaines choses.
0: Voilà, on va pas révéler toute l'histoire, hein, mais tu vas bien au-delà d'Alençon dans ton histoire, en termes de pouvoir et de capacité à
1: pas forcément
0: faire des choses.
1: Qu'Alençon, mais...
0: Ah, voilà. Voilà.
1: Mais c'est ce que je veux, c'est ce que je veux. Soit les gens.
0: Allez, on va tout balancer, mais c'est privilège pour les auditeurs de la radio. En fait, dans l'histoire, tu veux te présenter en tant que maire d'Alençon.
1: Oui.
0: Barbara regarde sur son téléphone et te dit mais en fait, les élections sont passées, va falloir attendre 6 ans.
1: On s'en fout.
0: T'es un petit peu déçu, mais dis mais il y a des présidences.
1: Non, je suis pas déçu.
0: Il y a bientôt.
1: Parce que j'étais allé au combat.
0: Il y a bientôt des législatives, une présidentielle, etc. Donc,
1: ouais, bon. Mais ça, je m'en fous d'eux, parce qu'ils continuent avec leur politique, c'est oui, non.
0: Donc dissolution de l'Assemblée, tu finis député, tu comprends pas tout, tu t'emmerdes un peu, alors tu fais des gris-gris, des albums de coloriage, tu répares le moteur de ta mobylette.
1: Oui, parce que je suis indien, musulman, mistre-fils, je suis très indigent, je suis comme, un peu comme MacGyver. Je cherche la situation des êtres humains, parce que comme les êtres humains sont cons, ils se répètent toujours la même chose, fais pas ci, fais pas ça, à tralala, à la fin tu fais ton truc, quoi, t'as ton combat, quoi. Et puis eux, comme ils comprennent pas, ils sont cons, ils sont cons comme la lune, jamais une éclipse.
0: Ça aurait pu être ton slogan de campagne. Ouais. On a choisi un autre. On va pas tout révéler, mais en fait, tu t'ennuies à l'Assemblée nationale et en fait, tu décides de te présenter au présidentiel suivant et tu finis président de la République.
1: Ouais.
0: Incroyable, quand même.
1: Ouais.
0: Face à Sylvain Durif.
1: Est-ce que c'est possible? Oui.
0: Bah oui, absolument, tout est possible avec Sable Légionnaire. Et dans la vie réelle, est-ce que tu accepterais de devenir maire d'Alençon?
1: Oui.
0: Tu ferais quoi?
1: Bah, je ferais ce que je disais, tu vois, je tricotais, puis faire mes gris-gris indiens, je fais des usines de gris-gris indiens pour Noël.
0: Tu ferais des restaurants, tu m'as dit l'autre fois.
1: Oui, je ferais des restaurants comme à Prague.
0: Un restaurant du
1: cul.
0: Voilà.
1: Et pour que ça soit comme Prague, une ville qui se bouge son cul tous les jours, même le dimanche, samedi, lundi, pour qu'il y ait une ville vivante, qu'il y ait des fêtes, il y a, je sais pas moi...
0: À la période où tu voulais te présenter au municipal, tu me disais que tu ferais un bunker sous la mer.
1: Ouais, oui, pour protéger la mairie, puis je mettrais deux chars en face, et puis je paierais les soldats, je paierais... je ferais des bonnes choses, quoi, des bonnes actions.
0: Alors, quand le légionnaire arrive au sommet, hein, on le disait à l'instant, dans la BD, les choses vont aller beaucoup plus loin, puisque le légionnaire va se retrouver entraîné dans une aventure qui va conclure jusqu'aux plus hautes fonctions de l'État. Est-ce que tu imagines deux secondes le vrai Sable Légionnaire à l'Élysée?
1: Oui.
0: Et tu ferais quoi?
1: Bah, j'appellerais le monde. Tant bien. Sans politique, je leur expliquerai comment je suis, qu'est-ce que je fais, pourquoi je fais ça, pourquoi je suis là, que je suis là pour pas de politique, je suis là pour faire des bonnes choses, et puis des choses concrètes, pas des choses, oui je fais, je fais pas. Voilà, moi je le ferai. Les choses qu'ils n'ont pas fait, bah, moi je le ferai, mais tant mieux.
0: Tu vois, il y a un truc qui est assez frustrant pour moi en fait, parce que je ne sais pas ce que je peux dévoiler dans la BD ou pas, je vais essayer de gauler une interview de l'auteur, mais qui paradoxalement est assez timide et pas hyper à la pointe en matière de communication, je dirais, ce qui est un peu compliqué et surprenant, puisqu'il a quand même vendu une quantité folle de bandes dessinées, raison pour laquelle il fait le

0: aux pauvres qui travaillent. Si j'avais pas trouvé de travail, ben je les aiderais pour trouver du travail. Je ferais des bonnes actions. Pour les retraités, ben je donnerais leur pouvoir d'argent. Et puis pour des soldats, je donnerais de l'argent à tout le monde.
1: Ah, est-ce que tu emmènerais des gens de la radio avec toi à l'Elysée quand même?
0: Ah, oui.
1: Est-ce que tu leur donnerais, je sais pas, des ministères?
0: Ils sont corvées de chiottes à la brosse à dents.
1: Ah, ça, c'est ton chef de cabinet qui est corvée de chiottes. Ça, c'est Rico, le président.
0: Rico, oui, bah oui.
1: À un moment dans l'histoire, tu dis, t'es chef de cabinet, il fait, ouais, ça claque le chef de cabinet.
0: Tiens, va te chercher une chiotte.
1: Et tu lui files un rouleau de PQ et un balai à chiottes.
0: Je ferai des bonnes actions, mais je serai pas parti pour la politique. J'essaierai de faire des monuments, des bonnes choses. Tiens, il y a une chose à parler, ben on discute, on fait une réunion comme à la radio. Du coup, vous êtes festival, il n'y a pas de problème.
1: Alors, à part toi, dans cette BD, c'est qui ton personnage préféré, lequel te fait le plus marrer, te procure le plus d'émotions, j'en sais rien. Barbare, peut-être, parce qu'il est quand même très présent pour la première fois sur les deux.
0: Non, il y en a deux.
1: C'est qui?
0: C'est toi.
1: Ça, c'est gentil, merci, mais...
0: Barbare, oui. Barbare, il est au bar.
1: Barbare, il est au bar. Est-ce que... la frontière entre le vrai et le faux... Entre le vrai et le complètement absurde... Ce qui est amusant dans tes aventures, en fait, c'est que... Parfois, on ne sait plus très bien ce qui est inventé et ce qui est réellement arrivé. Parce que dans la vraie vie, t'as quand même réalisé des rêves assez improbables.
0: Ah, que je continuerai.
1: Pardon, ça c'est très bien.
0: Ah.
1: Tu voulais voyager, t'as fait énormément de road trips à travers l'Europe. Tu voulais monter dans un char d'assaut, tu l'as fait aussi.
0: Ah.
1: Tu voulais apparaître dans un film. Tu voulais apparaître dans un film de Luc.
0: Ouais.
1: Dans un film de Luc.
0: Ouais.
1: T'as fini par être figurant dans un film de Luc Besson.
0: Oui, ça.
1: Et quand tu repenses à tout ça, tu te dis quoi?
0: Bah, je sais pas si c'était parfait, mais au moins je l'ai fait. Je me dis, est-ce que ce serait possible de peut-être le faire plus... Ah non, mais venez pas tous à signature. Ils viendront tous avec des signatures, avec Luc Besson et Jacques Michel. Faut pas l'oublier, lui.
1: On fera d'ailleurs une séance de dédicace de ta BD à la radio. On l'a pas fait pour la première, mais j'en ai discuté avec l'auteur il y a quelques jours, qui est chaud bouillant pour ça. Il m'a dit juste qu'il voulait pas qu'on le reconnaisse, donc il sera déguisé. Mais il a dit, si légionnaire, il est d'accord, on fera ça. T'es chaud pour faire une séance de dédicace avec tes auditeurs à la radio? Ce serait chouette. Ce serait vraiment bien.
0: Oui, faire, et puis ça fait vivre la radio en même temps, Pulse.
1: Bah ouais, et puis la radio paiera l'apéro. Hein.
0: Voilà.
1: Enfin, on sait, c'est vos impôts qui payent.
0: Et puis, et puis je relèverai, si je suis président, bah, je relèverai pas mal de choses. Les impôts, je les baisserai. Ouais, le pétrole avec l'essence, je les ferai un centime.
1: Et est-ce qu'il reste encore un rêve complètement dingue, justement, que tu voudrais réaliser et que tu n'as pas encore concrétisé?
0: Avoir ma maison, mon terrain avec mes chevaux et tout ça, mon palais, un palais arabe.
1: Un palais arabe.
0: Un beau palais avec mes chameaux, mes chevaux, et puis les femmes, et puis les hommes. Ceux qui seront bienvenus viendront pour, parce que je suis chef indien, musulman.
1: Ah, peut-être qu'on ressortira cette interview dans 10 ans pour voir si tu as concrétisé tout ça, ce serait chouette.
0: Ouais, avec son chameau.
1: Alors maintenant, revenons un petit peu au livre quand même. Donc le tome 2 des folles aventures de Seb le Légionnaire sort officiellement ce jeudi 1er octobre. Où Légionnaire se lance en politique quand même. Légionnaire fait de la politique, s'intitule le livre. Merveilleuse BD qu'on a eu l'occasion tous les deux de lire en avant-première. Enfin, franchement, je la trouve nettement mieux que la première, même si la première était déjà pas mal. Mais alors celle-là, il y a vraiment un level au-dessus. Est-ce que tu as hâte de voir ce nouvel album entre les mains des lecteurs, dans les librairies?
0: Oui, ça me gêne pas.
1: Mais ça te gêne pas, ça te fait plaisir, ça te fait chier, ça te laisse insensible?
0: Non, ça me fait sensible, mais oui, ça me fait plaisir.
1: Est-ce que toi aussi, tu préfères le tome 2 au premier ou pas?
0: Oui.
1: Toi aussi, tu trouves que le tome 2, il est mieux que le 1?
0: Ça dépend.
1: Ça dépend? Ça dépend, c'est pas une dépasse, c'est pas une réponse. Et puis, tu sais, ça dépend, ça dépasse forcément. Ouais.
0: Non, autant chevalier, oui.
1: Tu préfères le premier, tu préfères le deuxième?
0: Je sais pas trop.
1: C'est pas trop? C'est du kiff-kiff bourricot, quoi.
0: Voilà. Mais j'accepte la BD. Comme aller. Mais qui n'est pas forcément facile.
1: Et à qui tu conseillerais de

0: de lire cette BD, est-ce que c'est mieux de connaître Radio Pulse et les personnages pour comprendre l'histoire, ou est-ce que c'est pas nécessaire?
1: C'est au président de la République, c'est lui.
0: Bon, d'accord, je pense que t'as pas trop pigé la question.
1: Ou à Georges.
0: Ouais, Georges.
1: Georges, bah, tu connais Georges? Georges à la ferme. Qu'est-ce que j'ai joué à Georges? Georges, c'est un fasciste de merde. Oui, avec des scrumules.
0: Bon, alors parlons un petit peu du tome 3, parce qu'il est pas encore sorti, mais je sais que l'auteur a commencé à bosser dessus, parce que j'ai eu l'occasion, l'immense bonheur, la joie et presque un orgasme de voir bien les premières planches sortir. En off, hein, forcément, d'ici une petite année, il devrait être commercialisé, je pense.
1: Oui, et puis un nouveau appareil photo et un nouveau téléphone.
0: Ouais, hein, sans trop en dire, légionnaire à la guerre comme à la guerre, ce sera l'intitulé du tome 3.
1: Voilà.
0: Pareil, est-ce que c'est une idée sur laquelle tu as travaillé avec l'auteur?
1: Oui.
0: C'est toi qui lui as suggéré de relater tes histoires à la guerre, c'est ça?
1: Oui. Et... Ouais, je serais en première ligne. Ouais, je parle avec les soldats, peut-être pas forcément à ma BD, mais j'essaye de leur mettre dans le frein, dans le chemin. Comme ils ne connaissent pas le frein, parfois...
0: Donc après Prague dans le tome 1, ouais, la politique dans le tome 2, dans le tome 3, t'es prêt à partir à la guerre, en fait.
1: Voilà. Mais je suis pas là pour faire la guerre. Et je suis là pour résoudre les choses.
0: Et tu penses que tu peux aller jusqu'où avec ces BD sur l'histoire de...
1: Ouais, je peux aller loin.
0: Tu peux aller loin.
1: Je peux aller même en Amérique, s'il le faut.
0: Mais justement, l'auteur me dit qu'il envisage de faire plusieurs exemplaires de tes aventures à l'étranger. Visiblement, tu l'inspires beaucoup. Hein, c'est...
1: Ah ouais. Même Luc Besson, il s'est pris tête avec ça, à l'auditeur, parce qu'il y a des journalistes... ils comprennent pas parce que bah, ils sont bêtes.
0: Alors, on sait qu'ils nous écoutent régulièrement, donc Luc, si tu nous écoutes, n'hésite pas à promouvoir les BD de Sable Légionnaire, ça lui fera fortement plaisir.
1: Peut-être on fera du cinéma, après ce jour, je suis prêt à faire du cinéma à cheval.
0: Ouais.
1: Je préfère avec Besson, avec les chevaliers de la table ronde.
0: Est-ce que tu imagines, je sais pas, 5 tomes, 6 tomes, des folles aventures de Sable Légionnaire, comme ça, posées sur une bibliothèque, une étagère, c'est quelque chose qui te ferait plaisir de voir plusieurs...
1: Oui, je vois comme Harry Potter ou l'As de...
0: Voilà, par exemple.
1: L'anneau, des anneaux de plus tard.
0: Ou Emmanuel, il y avait Emmanuel 2, Emmanuel 3, voilà. Emmanuel 4.
1: Puis un jour, tout le monde est mort, il retrouve ça, il cherche un livre... bizarre de Sable Légionnaire, qui personne ne connaît parce que c'est un peu le futur et du Moyen-Âge, parce qu'il retombe de Harry Potter et puis l'anneau. Du coup, bah, il trouve le livre. Tiens, il cherche les nains, il cherche le livre.
0: Bon, Emmanuel, c'est des pouces les anus, les anneaux.
1: Du coup, bah oui, pourquoi pas. Il veut chercher pour porter la. Il veut retrouver sa prairie, son monde. Qu'il a perdu, peut-être. Je serais bien dans l'histoire l'As des Anneaux ou Harry Potter. Je ferais des bonnes choses.
0: Alors pour terminer, je vais te poser une question toute simple. Le vrai Seb d'il y a 20 ans, qui arriverait aujourd'hui dans les studios de Radio Pulse, tu lui montres les deux albums de bande dessinée et tu lui racontes tout ce qui s'est passé depuis. Tu le croirais ou tu le croirais pas?
1: Oui, je le croirais.
0: Ouais. Ok. Bon bah j'ai hâte de voir si ce tome 2 subit le même succès que le tome 1, j'ai hâte de voir le tome 3 sortir, j'ai surtout hâte de te voir dédicacer tes différents albums auprès du public qui a été hyper réceptif dès le premier exemplaire, j'avoue.
1: L'autre jour j'étais parti à la Luciole, il y avait un concert à la Luciole et c'était formidable, j'étais fatigué. J'ai dit, qu'est-ce qui va m'arriver sous la goule, dans le bien, dans le mal, parce qu'il y a les vigiles. J'étais pas très bien avec les gens. Du coup, je suis rentré dans la Luciole et puis les gens, ils sont venus vers moi comme criant « Sable Légionnaire, allez, on vote
0: !» T'es connu comme le loup blanc ici. Hein.
1: Maintenant, ils votent. Ils m'ont dit « On va voler pour les sélections l'année prochaine pour que tu sois maire d'Alençon. »
0: Ah bah même ça, Joachim. Tu vois, je trouve ça vraiment chouette et en plus.
1: Même le Joachim, il a dit ça. Il me dit pourquoi pas.
0: Ben voilà, merci mon Seb. C'était donc Seb Légionnaire, personnage bien réel que nos éditeurs de Radio Pulse connaissent depuis une bonne vingtaine d'années. Désormais aussi héros donc de bande dessinée. Deuxième tome des folles aventures de Seb Légionnaire, intitulé Légionnaire fait de la politique, sort officiellement dans toutes les bonnes boulangeries, pâtisseries, boucheries, charcuteries et Amazon KDP ce jeudi 1er octobre. Une nouvelle aventure complètement déjantée dans laquelle notre légionnaire va se découvrir des ambitions politiques pour le moins démesurées et avec un certain succès, on doit bien l'avouer. En connaissant le personnage, évidemment, rien ne va se passer comme prévu. Donc, les folles aventures de Seb Légionnaire, tome 2, Seb Légionnaire, enfin Légionnaire fait de la politique, pardon, disponible à partir du 1er octobre. Et quelque chose me dit que les aventures du légionnaire sont encore loin d'être terminées. Merci, mon Seb, d'avoir accepté de venir me causer dans le micro.
1: Oui.
0: À bientôt.
1: Bientôt.

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Gargantua, Chloé. Un rock massif et intense, où riff lourd et puissance vocale s'entrechoquent. Le morceau dégage une énergie brute et saisissante. Ensuite, la Green Box, la Divina. Une fusion de jazz, de soul et de groove moderne portée par une instrumentation raffinée. La chanson rayonne de chaleur et d'élégance. Poursuivons avec Frère Parish, Le Couvent. Un rock francophone sombre et poétique, où les guitares se mêlent à des textes imagés. Le titre plonge dans une atmosphère mystique et envoûtante. Et pour finir, Jean-Jean, Konnichiwa. Un matrock instrumental vif et éclaté, plein de rythmes complexes et de mélodies inventives. Le morceau respire l'énergie, la créativité et l'audace sonore.

Ensuite, Comintern Sect, Fille de France. Un punk rock brut et engagé, aux guitares tranchantes et aux paroles directes. Le morceau célèbre l'énergie contestataire et l'esprit de révolte. Ensuite, Gérard Bast, Sucement la b***le. Un rap provocateur et décalé, où l'humour cru se mêle à une énergie explosive. La chanson joue sur l'excès et la dérision pour bousculer les codes. Poursuivons avec La Rumeur, Le Coffre-Fort ne suivra pas Le Corbillard. Un rap français sombre et poétique, au texte percutant et lucide. Le morceau évoque la vanité des richesses face au temps et à la mort. Et pour finir, le Psychedelic Orchestra Project, Le Jour d'un peu plus tard. Une fusion psyché et festive où les instruments traditionnels se mêlent à des envolées modernes. Le titre dégage une énergie de fête et un esprit de voyage collectif.

de suite, Lemdi et Moax, au sommet. Un rap percutant et déterminé, où flows incisifs et production tranchante s'allient. Le morceau exprime la volonté de gravir les échelons et d'atteindre le sommet coûte que coûte. Ensuite, l'envoûtante hymne aux irrassemblables. Un rap poétique et contestataire porté par une énergie brute et des paroles puissantes. La chanson rend hommage à celles et ceux qui ne rentrent dans aucune case. Poursuivons avec les agités du bocal « Internet ». Un punk débridé et ironique aux guitares nerveuses et à l'esprit frondeur. Le morceau tourne en dérision nos dépendances numériques. Et pour finir, les betteraves « Pif paf pouf ». Un punk rock explosif et sans filtre débordant d'humour et d'énergie militante. La chanson plaque comme un slogan rageur et festif. «

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les garçons bouchés, bourrés ratatam. Un punk festif et irrévérencieux, porté par des refrains scandés et une énergie débordante. Le morceau illustre l'esprit provocateur et populaire du groupe. Ensuite, Hocus Pocus à mi-chemin. Un hip-hop jazzy et élégant, où flow fluide et instrumentation groovy se répondent. La chanson évoque les étapes de la vie et les choix qui dessinent nos parcours. Et pour finir, In Vivo, l'escrime de l'estime. Une fusion rap et slam poétique, portée par des mots justes et percutants. Le titre aborde la confiance en soi et l'art de se reconstruire à travers les mots.

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3: Wow. Tout de suite, Alan Fakeman, Grandma's Secret Place. Une pop folk douce et lumineuse portée par une mélodie intime. Le morceau évoque un refuge plein de tendresse et de souvenirs cachés. Ensuite, Clavicule, All These Boys. Un garage rock nerveux et abrasif où guitare brute et énergie brute explosent. La chanson dégage une fougue adolescente et un esprit rebelle. Poursuivons avec Crack Ups, Plexi. Un punt furieux et frontal, rapide et sans concession. Le titre transmet une énergie brute, taillée pour secouer les murs. On continue avec Frustration, Riptide. Un post-punk sombre et tendu, aux lignes de basse obsédantes. Le morceau traduit un courant violent qui emporte tout sur son passage. Et pour finir, Amil and the Sniffers, Big Dreams. Un punk rock incandescent mené par une énergie sauvage et une voix pleine de rage. La chanson clame l'ambition et l'envie de mordre la vie à pleines dents.

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6: Tout de suite, Bodega Myrtle Parade. Un post-punk acéré et groovy, où guitare nerveuse et chant parlé se croisent. Le morceau dépeint avec ironie la vie urbaine et ses contradictions. Ensuite, Franz Ferdinand, Night or Day. Un rock dansant et élégant, porté par des riffs accrocheurs et un rythme irrésistible. La chanson joue sur l'ambiguïté entre l'ombre et la lumière. Poursuivons avec Fontaines D.C., It's Amazing to be Young. Un rock poétique et vibrant, empreint de nostalgie et d'élan vital. Le morceau célèbre l'intensité et la beauté de la jeunesse. Et pour finir, Grenade, Wasted. Un rock alternatif sombre et puissant, chargé d'énergie brute. La chanson évoque la perte de repères et la dérive intérieure.

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1: Tout de suite, Kidus 1, Wiggling, un reggae groovy et chaleureux, porté par une rythmique souple et des cuivres lumineux. Le morceau diffuse une énergie positive et dansante. Ensuite, les Breastfeeders, La ville engloutie, un rock garage francophone déchaîné, plein de fougue et d'ironie. La chanson évoque une atmosphère urbaine sombre et électrique. Poursuivons avec Lowland Brothers, For a While, une soul moderne teintée de blues avec des harmonies vocales profondes. Le titre parle du temps suspendu et des émotions partagées. Et pour finir, Brigitte Calls Me Baby, The Future Is Our Way Out, une pop-rock lumineuse et rêveuse où mélodies éclatantes et espoir se rencontrent. La chanson ouvre une porte vers l'évasion et la possibilité d'un avenir meilleur. 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

0: moi d'abord où vous en êtes dans l'interprétation de ce langage de Martien.
1: Je crois qu'on a pu identifier quelques sons très significatifs. À mon avis, ils proviennent d'une langue très ancienne dont les mots représentent l'expression pure et simple du subconscient. Ce mot, par exemple, veut dire la Terre. Et celui-là,
2: c'est bien.
1: Exprime l'univers. Quant à cet autre, une sorte de langage basé à la fois sur les sons et les images de l'esprit.
0: Vous ne voyez aucune autre explication?
1: La réalité terrestre se diffère de l'au-delà.
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4: Tout de suite, Coil Guns Play Soldiers. Un post-hardcore violent et sans concession, où riffs massifs et rythmiques fracassantes se déchaînent. Le morceau dégage une énergie brute et cathartique. Et pour finir, deux Headed Dog From Way Back. Un rock garage brut et rugueux, porté par des guitares saturées et une voix rappeuse. La chanson respire l'urgence et la nostalgie des racines rock'n'roll.
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On commence l'émission avec Ancient Astronauts et Peace in the East, un morceau de hip-hop instrumental mêlé de sonorités orientales où l'ambiance apaisante et les beats envoûtants invitent à la détente. Ensuite, avec le soleil sortant de sa bouche, avec Transpop Express E, un titre de rock expérimental où riffs hypnotiques et rythmes répétitifs se mêlent pour créer un voyage sonore captivant. Pour finir, Bittersweet et Drink You Sober, un morceau pop-rock introspectif où les paroles explorent des émotions complexes, portée par une mélodie mélancolique et puissante.

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On continue avec Crustacean et Now Till Never, un morceau trip-hop des années 90 où des sonorités atmosphériques et une voix envoûtante créent une ambiance douce et introspective. Ensuite, Depeche Mode avec Useless, The Cruder Plus Dorfmeister Session, une version remixée envoûtante du classique, mêlant électro et dub pour un son immersif et sombre. Juste après, DJ Fly et Les Pentes, un titre hip-hop instrumental aux influences jazzy où des beats groovy capturent parfaitement l'essence des rues de Lyon. 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

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On continue avec Flévance et Sombré Ordi, un morceau électro-funk groovy et sombre, où rythmes dansants et textures sonores immersives se croisent avec style. Ensuite, Philippe Akan et Moscow Nightlife, un titre électro inspiré par l'énergie nocturne de Moscou, où basses profondes et mélodies envoûtantes créent une atmosphère urbaine et dynamique. On poursuit avec How to Destroy Angels et The Space in Between, un morceau de 2010 mêlant électro et ambiance sombre, avec la voix envoûtante de Marikin Mandig. Ensuite, Aizan avec Fueled, un titre d'électro minimaliste et introspectif où son électronique et atmosphère délicate invitent à la réflexion.

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On continue avec Left Field et Original, un morceau électro de 1995 où basse profonde et voix envoûtante se mêlent pour un son emblématique de l'ère électronique britannique. Ensuite, Amon Tobin et Verbal, un titre de 2002 où beats percutants et samples déstructurés créent une expérience sonore intense et inventive, typique du style unique de Tobin.

0: Gang bang, gang bang, gang bang.
1: Ils approchent.
0: La vengeance des zombies partouzeurs. Une nouvelle étape dans la peur.
1: Non, pitié!
0: Rip Rockwell et Suzy Cheesecake ensemble pour la première fois à l'écran.
2: Gang bang. Gang bang.
3: Oh mon Dieu. Tiens, aide-moi avec ces planches. Il faut faire vite. On va condamner les fenêtres. Ouais, comme ça. Si ces zombies entrent, ils vont nous niquer à mort. Enfin, surtout toi.

0: ça les empêchera jamais de rentrer.
1: Oh, je n'ai plus de planche.
0: Ben, t'as qu'à prendre mon gourdin.
2: Soyez prêtes à être souillées par la semence des morts vivants.
1: Oh non, non. Oh non.
2: La vengeance des zombies partout ça.
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4: On commence l'émission avec The Fleshtones et Suburban Roulette, un morceau garage rock énergique qui capture l'esprit irrévérencieux et le style rétro unique du groupe. Ensuite, Kruang Bin avec Time, You and I, un titre aux influences funk et psychédéliques où des grooves envoûtants et des riffs décontractés nous invitent à voyager. On continue avec Nicole Willis et Feeling Free, un morceau soul funk vibrant qui respire la liberté et l'énergie positive, parfait pour se laisser emporter. Pour finir ce premier segment, Party Time avec leur reprise de Grand Green, popularisée par Monsieur Jukes et Charles, un titre jazz soul rempli de swing et d'allégresse.

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1: On continue avec The Hollywood Flames et Buzz, Buzz, Buzz, un morceau doo-wop classique des années 50, joyeux et accrocheur, qui dégage une énergie irrésistible. Ensuite, The GBS avec Gimme Some More, un titre funk explosif de 1972, où groove puissant et cuivre entraînant invitent à se lâcher sur la piste. On continue avec The New Birth et It's Been a Long Time, un morceau soul de 1973, qui marie harmonie vocale et émotion avec une touche nostalgique. Juste après, The Olympians et Sirens of Jupiter, une pièce instrumentale moderne aux influences soul où des mélodies envoûtantes et des cuivres chaleureux créent une ambiance cosmique et rétro.

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1: On continue avec The Potbacks et Little Flower, un morceau soul funk instrumental où des rythmes profonds et des arrangements subtils peignent un paysage sonore introspectif. Ensuite, The Spaniels et You Painted Pictures, un classique doo-wop des années 50, où harmonie vocale et douceur mélodique transportent dans une autre époque. On poursuit avec The Winston Brothers et Winston Theme, un morceau instrumental groovy au style vintage, parfait pour rythmer l'ambiance avec son groove rétro irrésistible. Et après, William Bell et Every Day Will Be Like a Holiday, un titre soul de 1967 où émotion et douceur créent une atmosphère festive et romantique.
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1: On poursuit avec Roseau et Strange Things, un morceau soul jazz envoûtant, où des sonorités douces et une voix captivante créent une atmosphère mystérieuse. Ensuite, Shannon and the Clams et You Will Always Bring Me Flowers, un titre rétro-rock qui marie nostalgie et énergie brute avec des harmonies touchantes. On continue avec The Bud Shakers et Night Shift, un morceau de soul funk puissant, où groove et intensité rendent hommage aux travailleurs de la nuit. Puis, Menahon Street Band avec The Crossing, une pièce instrumentale qui fusionne soul et jazz, dans une ambiance cinématographique et émotive. Pour finir l'émission, Jerry Butler et Only the Strong Survive, un classique soul des années 60 où résilience et émotion se mêlent dans un message fort et inspirant.

0: ça t'avance à quoi de lire cette merde?
1: Ne juge pas. Laisse-toi juger.
0: T'en fais pas, curé. Personne n'a jamais jugé Snake. Beaucoup ont essayé.
2: Ah, mon petit serpent. Personne n'échappe au jugement de Dieu. Le Père, chapitre 1, verset 1.
0: Tout ça, c'est de la merde. Personne ne peut juger Snake. Jamais. J'ai besoin de rien ni de personne. Personne n'est plus fort que moi. Je suis le chef des Hellriders. Ne l'oublie jamais.
2: Mais à quoi ça sert d'être le chef des Hellriders, hein? Si on a perdu son âme à jamais.
0: Ah, homme de foi. Curé, tu es si rempli de spiritualité. Tu es si fidèle à ce que tu lis dans ta Bible. Si fidèle au Dieu dont tu parles.
2: Toutes les choses se combinent pour le bien. Pour ceux qui aiment Dieu. Article 8.28.
0: Je croyais que ton Dieu il m'ait pardonné, tant l'autre jouait toute cette merde.
2: Tu veux mon poing dans la gueule?
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6: Tout de suite, Bon Enfant Minimum. Une pop francophone fraîche et colorée, portée par des mélodies accrocheuses. Le morceau parle de simplicité et d'authenticité dans un monde qui en demande toujours trop. Ensuite, Coil Guns Black Chime. Un post-hardcore sombre et abrasif où guitare massive et tension permanente créent une atmosphère oppressante. La chanson exprime une rage viscérale et implacable. Et pour finir, Think Pretty Little Thing. Une folk intimiste et élégante guidée par une voix profonde et des accords dépouillés. Le titre explore la tendresse et la fragilité des

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3: 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Tout de suite, Coon Jane. Un post-rock atmosphérique et sensible, où guitare planante et intensité progressive invitent à la rêverie. Le morceau dégage une mélancolie lumineuse et captivante. Ensuite, Lewis Evans, Jumbo Plane. Une pop enjouée et légère, portée par des sonorités lumineuses et une écriture malicieuse. La chanson évoque le voyage et la légèreté d'un départ vers l'inconnu. Poursuivons avec l'ambulancier Panne Sèche. Un rock francophone tendu et poétique, mêlant intensité brute et paroles imagées. Le titre part de perte de repères et d'arrêt forcé, comme une halte imposée par la vie. Et pour finir, MNNQNS Mothership, un post-punk nerveux et moderne avec des guitares tranchantes et une énergie implacable. La chanson traduit un besoin d'évasion et de nouveaux horizons.

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1: Tout de suite, Mother's Cake, sérotonine. Un rock psyché incandescent traversé de grooves puissants et de guitares explosives. Le morceau déborde d'énergie et d'intensité émotionnelle. Ensuite, Snakes in the Boot, Kings and Queens. Un rock alternatif fédérateur porté par des refrains accrocheurs et une énergie conquérante. La chanson célèbre la fierté et l'affirmation de soi. Et pour finir, Tsar, Parabellum. Un titre sombre et percutant où la puissance instrumentale accompagne une tension guerrière. Le morceau évoque le combat et la détermination

0: écoutons pour conclure ce morceau de musique à grand effet qui met pleinement en valeur toutes les perfections techniques et musicales de votre électrophone.
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2: Tout de suite, TV Sundays Extractor. Un rock indie tendu et électrique où l'urgence se fait sentir dans chaque riff. Le morceau dégage une énergie brute et une atmosphère brûlante. Et pour finir, Wizard Must Die Flight 19. Un post-rock sombre et cinématique inspiré d'un mystère aérien. La chanson emporte l'auditeur dans un voyage à la fois inquiétant et envoûtant.

0: savez ce que vous mangez là?
1: Non.
0: C'est du steak avec des boulettes entre les doigts de pied. Ça a bon goût.
2: C'est très agréable, monsieur, je vous remercie.
0: Et la sauce est de la morve séchée. Tu sais bien que madame Philippe, la patronne, se coupe des morceaux de nichon pour en faire des ravioles.
1: Oh, c'est dégueulasse, merde.
2: Non, attends, c'est censé être l'homme le plus classe. Il va sans doute nous présenter ses excuses.
0: Tu sais, tes excuses, tu peux te les coller au cul, tout comme ton beefsteak. Sauf que le beefsteak, ça sert à rien, le patron l'a déjà fait, il a craché dessus.
3: Non, pas craché, le patron, il crache pas dans les plats.
0: Allons, vieux, même dans les grands restaurants, on crache dans les plats. Alors, dans ce taudis, je vois pas pourquoi il se ferait chier. Ah, je vous laisse manger. Bon appétit.

0: Et bien maintenant, j'ai souhaité donner la parole à un père qui, à travers son parcours personnel de séparation et de bataille judiciaire, illustre les limites d'un système parfois sourd à l'implication des parents. 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Un témoignage lucide et sincère entre vécu intime et réflexion citoyenne.
1: Et tu as déjà reçu ton jugement ou c'est encore en cours ?
2: Alors oui, non. On est passé devant la JAF en urgence. Finalement, c'est une situation incroyable. C'est-à-dire que devant la JAF, devant la juge, madame mentait en fait. Donc la juge l'a remarqué parce qu'elle annonçait qu'elle gagnait 1000 euros par mois alors qu'elle en gagnait 2500. Et donc, elle disait je gagne 1000 euros par mois, mais en même temps, elle présentait des dépenses supérieures à 1000 euros. La juge le voit, donc elle demande mais madame, vous gagnez combien ? Madame, qui n'ose pas mentir devant le juge, lui dit je gagne 2500. La juge lui dit mais vous écrivez que vous gagnez 1000, madame. Et pareil, elle dit que j'ai quitté le domicile familial, que je suis plus à la maison et qu'elle s'occupe des enfants toute seule. Et alors que moi, je présente des textos où il y a la liste de courses qu'elle me demande de ramener, où je dis je vais chercher les enfants, où elle me dit est-ce que tu peux aller chercher les enfants, et elle dit que je suis pas là. Donc la juge lui dit mais pourquoi vous dites qu'il est pas là alors que vous, il y a bien des preuves qu'il est là. Et voilà, elle a pas su répondre. Donc devant la juge, elle s'est parjurée, enfin elle a pas menti à l'oral, mais à l'écrit elle a présenté une situation fausse. Et voilà, et à la décision de justice 3 mois plus tard, je vois dans la décision la juge qui écrit « Madame gagne bien 1000 euros », alors que devant elle, elle avait notifié l'inverse. « Monsieur a bien quitté le domicile familial », alors que devant elle, la juge avait notifié l'inverse. Donc, on donne la garde à madame. Donc, ils m'ont pas enlevé l'exercice parental. Ils ont pas accepté que j'aille les voir que 2 heures par mois dans un centre. Mais ils m'ont donné la garde de ce qu'on appelle classique, c'est-à-dire un week-end par mois et la moitié des vacances. Deux week-ends par mois, pardon, et la moitié des vacances.
1: Et quelles conséquences tout ça, ça a eu concrètement sur ton quotidien et sur ta relation avec tes enfants ?
2: C'est horrible, parce que déjà, j'ai oublié de te le dire, mais on avait une maison, donc on a acheté une maison avec un emprunt. Donc lors du jugement, elle a obtenu ce qu'on appelle la jouissance gratuite du logement, donc elle ne me paye pas de loyer, mais elle reste dans le domicile avec tous les meubles. Et puis, on doit continuer à payer le crédit. Donc moi, je payais mon crédit et ensuite, il a fallu que je me trouve un logement. Donc je payais mon logement d'un côté, le crédit de la moitié du crédit de la maison, plus la moitié des charges, puisque j'ai été condamné à payer, c'est normal, hein, mais la moitié de l'école, la moitié des frais, plus une pension alimentaire. Donc ça commençait à faire beaucoup. Si tu veux, moi, à la fin du mois, je me retrouve avec plus rien. Enfin, la dernière semaine de chaque mois, j'ai plus d'argent.
1: T'as été surpris donc de la façon dont fonctionne la justice familiale ?
2: Ah, c'est complètement... Ça te détruit en fait. Mon avocate me l'avait annoncé, si tu veux. Donc à Bordeaux, ce qu'il faut savoir, c'est ils sont débordés. Donc quand tu fais une demande classique, s'il n'y a pas de violence, s'il n'y a pas s'il n'y a pas de raison pour passer en urgence, tu peux attendre un an et demi pour passer devant le juge. Donc c'est un peu pour ça qu'en fait elle a fait toutes les plaintes. C'est pas pour mentir, pour me dénigrer particulièrement, c'est pour pouvoir passer plus vite. Mais c'est horrible. Donc du coup, déjà, t'as toutes les accusations contre toi, tu dois te défendre. Au lieu de parler du fond du sujet qui est les enfants, comment on fait pour vivre et que la juge puisse décider la meilleure solution pour les enfants, t'es en train de te détricoter pour te défendre. Donc déjà, ça, c'est horrible. Et ensuite, la justice montre que madame ment, elle le voit, elle le notifie. Elle en prend pas. Elle fait les conclusions, c'est on donne quand même les enfants à la mère et c'est l'intérêt des enfants de rester avec leur mère. Et là, moi, je comprends pas pourquoi. En fait, j'ai toujours été un bon père, je m'en suis toujours occupé, je les emmenais à l'école, je les ramenais, j'ai toujours tout fait pour eux. Ils sont petits en plus. Il y a le lien d'attachement qui est compliqué à cet âge-là. Il faut être un peu présent, quoi. Donc, du jour au lendemain, tu les vois qu'un week-end sur deux. Ça fait 4 jours par mois. Ça fait une cinquantaine de jours à l'année. Bon, tu le vis pas bien.
1: Donc, tu as eu recours à un avocat. Comment ça s'est passé?
2: Mon avocate était résignée dès le début. En fait, elle m'a expliqué. Elle m'a dit, en fait, les juges ne se préoccupent pas de savoir qui a raison, qui a tort. Ils regardent l'intérêt des enfants. Donc, tu peux mentir, tu peux... Voilà. Elle me l'a expliqué dès le début. En fait, ils ont deux cartes. Soit on s'entend bien et en fait, ils n'ont rien à faire. ils suivent ce que dit le couple, soit ils donnent la garde exclusive à l'un des deux. Et généralement, c'est la mère. Pourquoi ? Mais ça, je crois que c'est Fabrice qui le disait. Il le donne à la mère parce que généralement, et c'est exactement mon cas, c'est pour ça que l'écho par rapport aux autres podcasts est incroyable, c'est que moi, c'est moi qui ai quitté le logement physiquement, effectivement. Je revenais tous les deux jours, mais j'ai quitté le logement pour le bien des enfants. Ils étaient petits et parce que ma femme n'avait pas les moyens de pouvoir se prendre un autre logement, n'avait pas de famille à côté. Moi, j'avais ma sœur à côté, donc j'ai pu aller chez ma sœur pour préserver le peu de relations qu'on avait. Et donc, une fois que j'étais parti chez ma sœur, j'avais perdu. En fait, le juge a dit, mais monsieur, vous êtes parti, madame s'occupe des enfants, donc on reste comme ça, il n'y a aucune raison de changer. Ils ont déjà un cadre fixe, en fait. Donc, c'est horrible. Voilà.
0: Eh bien, à l'instant, c'était le témoignage de César, un père engagé qui nous a confié avec justesse son parcours et ses blessures, mais aussi les ressources qu'il a su mobiliser pour tenir debout. Une parole précieuse à écouter, partager et faire entendre pour mieux comprendre les failles du système et les attentes de ceux qui le subissent.
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5: 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Tout de suite, plongeons dans l'univers grunge et stoner rock de Red Fang avec leur titre Wires. Ce morceau, énergique et percutant, illustre parfaitement le style brut et puissant du groupe, mêlant riffs accrocheurs et une batterie explosive. Les thèmes abordés tournent autour des luttes personnelles et des relations compliquées, avec une touche d'humour noir qui caractérise leur œuvre. Saviez-vous que Red Fang est connu pour ses clips décalés et souvent hilarants ? Dans le clip de Wires, on découvre une histoire pleine de rebondissements qui tire sur le fil du drame et de la comédie. Alors, préparez-vous à vibrer au son de cette formation incontournable de la scène rock américaine avec Wires. Enchaînons avec Possum de Meja. Ce morceau, qui mélange habilement des sonorités électropop et folk, nous plonge dans une ambiance à la fois rêveuse et entraînante. Les paroles évoquant des thèmes de liberté et de connexion à la nature, tout en offrant une touche de mélancolie. Saviez-vous que Meja, artiste belge, tire son inspiration de ses voyages et de ses expériences personnelles ? Possum est un parfait reflet de son univers artistique, où chaque son résonne comme un écho de ses souvenirs. Accrochez-vous, c'est parti pour une aventure musicale captivante. On poursuit avec Charlotte Hossé et son titre « God We Tried ». Cet artiste britannique nous plonge dans un univers électropop empreint de mélancolie et d'émotion. Sa voix puissante et éthérée, accompagnée de sonorités synthétiques, crée une atmosphère à la fois intime et universelle. Dans « God We Tried », Charlotte aborde les thèmes de l'amour perdu et de la lutte intérieure, laissant transparaître une vulnérabilité touchante. Fun fact, Charlotte Hossé a commencé sa carrière en partageant ses chansons sur YouTube, ce qui lui a permis de se faire remarquer et de se forger une identité artistique unique. Allez, sans plus attendre, écoutons ce morceau qui promet de résonner en nous. Poursuivons avec un morceau qui va vous faire bouger, Gable, pur et hip-hop, live. Ce titre est une véritable explosion de créativité alliant des beats percutants et des paroles incisives, typiques du meilleur du hip-hop francophone. Gable, un artiste passionné, explore des thèmes tels que l'identité et la résistance, tout en insufflant une bonne dose d'énergie à son public. Saviez-vous que ce live a été enregistré dans une ambiance survoltée, capturant l'essence même de ses performances électrisantes ? Préparez-vous à être transporté dans son univers, où chaque rime résonne comme un cri de ralliement pour tous les amateurs de hip-hop. Allez, on écoute ça ! 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

Tout de suite, plongeons dans l'univers captivant de Médicis avec son morceau Box. Ce titre fusionne habilement des sonorités électro et hip-hop, créant une atmosphère à la fois énergique et introspective. Médicis, artiste émergent, aborde des thèmes comme la quête d'identité et les défis de la vie moderne, tout en utilisant des beats entraînants qui font bouger. Saviez-vous que Boxes a été inspiré par les réflexions de l'artiste sur les stéréotypes et les étiquettes que l'on colle aux gens ? Ce morceau est non seulement une invitation à danser, mais aussi une véritable réflexion sur notre société. Restez à l'écoute, vous ne voudrez pas manquer cette perle musicale. Enchaînons avec Hasta Cuando de Las Panteras. Ce morceau dynamique allie des rythmes latins entraînant à des paroles poignantes, abordant des thèmes de lutte et de résilience face à l'adversité. Las Panteras, un groupe qui fait vibrer la scène musicale avec leur mélange de salsa et de son cubain, nous invite à réfléchir sur des questions sociales tout en nous entraînant sur la piste de danse. Saviez-vous que le groupe a été fondé par des musiciens passionnés de divers horizons, unissant leurs talents pour créer une musique qui transcende les frontières ? Préparez-vous à ressentir l'énergie contagieuse de Hasta Cuando. On poursuit avec un titre captivant, American References de Darkside. Ce duo, composé de Nicolas Jarre et Dave Harrington, nous plonge dans un univers musical où l'électronique rencontre le psychédélisme. Avec des sonorités envoûtantes et des rythmes hypnotiques, ce morceau explore les thèmes de l'identité et de la culture américaine à travers une lentille critique. Saviez-vous que Darkside a pris une pause de plusieurs années avant de revenir sur le devant de la scène avec ce projet ? Leur capacité à marier des influences variées en fait un incontournable de la musique contemporaine. 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
1: Tout de suite, plongeons dans l'univers de Craig avec son titre « I'll Wait ». Ce morceau électropop allie des mélodies accrocheuses à des beats entraînants, créant une ambiance à la fois nostalgique et énergique. Les thèmes abordés évoquant la patience et l'espoir dans les relations, une réflexion sur les attentes que l'on place dans l'amour. Saviez-vous que Craig, artiste émergent, puise son inspiration dans des sonorités des années 80 tout en y ajoutant une touche moderne ? I'll Wait témoigne de cette fusion, offrant une expérience auditive à la fois familière et rafraîchissante. Ne manquez pas ce titre qui saura vous transporter. Enchaînons avec Iron Maiden et leur morceau emblématique Hallowed Be Thy Name dans sa version remasterisée de 2015. Ce titre, issu de l'album The Number of the Beast, est un véritable hymne du heavy metal, alliant riffs puissants et mélodies mémorables. Les thèmes abordés touchent à la mortalité et à la quête de rédemption, racontant l'histoire d'un homme condamné à mort qui réfléchit à son existence. Une anecdote marquante, Bruce Dickinson, le chanteur, s'est inspiré d'une histoire vraie, celle d'un prisonnier sur le point d'être exécuté, ce qui a donné une profondeur dramatique au morceau. Préparez-vous à être transporté par la puissance et l'émotion d'Iron Maiden. On poursuit avec un son percutant qui va vous transporter dans un univers épique. Voici The Night de FVZ Popvli. Ce groupe, originaire de la scène alternative, fusionne habilement rock, métal et influences psychédéliques pour créer une expérience auditive unique. Les thèmes abordés dans The Night sont résolument sombres et mystérieux, évoquant des récits de bravoure et de combats internes. Un fait intéressant, c'est que FVZ Popvli s'est fait connaître grâce à leur approche innovante, mêlant des éléments visuels forts à leur performance, ce qui leur permet de captiver leur public tant sur scène qu'en studio. Accrochez-vous, car The Night va vous plonger dans un voyage musical intense et enivrant. Poursuivons avec un morceau captivant qui va vous plonger dans une ambiance unique. La nage, d'Ele Campagne. Ce titre allie des sonorités folk et indie, créant une atmosphère à la fois douce et entraînante. Les thèmes explorés tournent autour de la liberté et de la nature, évoquant une évasion dans un monde aquatique. Saviez-vous qu'Ele Campagne, le projet musical porté par le talentueux artiste français Thibaut, tire son nom d'une plante médicinale ? Un clin d'œil à la nature qui imprègne sa musique. Préparez-vous à être emporté par les vagues sonores de la nage. 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

0: Eh bien maintenant, j'ai souhaité donner la parole à un père qui, à travers son parcours personnel de séparation et de bataille judiciaire, illustre les limites d'un système parfois sourd à l'implication des parents. Confronté à des décisions injustes malgré sa présence active auprès de son enfant, il partage son ressenti, son analyse du fonctionnement de la justice familiale et la manière dont il a trouvé du soutien dans un groupe Facebook dédié aux parents en difficulté. Un témoignage lucide et sincère entre vécu intime et réflexion citoyenne.
1: Et tu ressens une forme d'automatisme dans les décisions rendues comme ça par les JAF ?
2: Je le ressens, mais je ne peux pas savoir. Mon avocate m'avait prévenu que c'était comme ça. Depuis qu'il y a eu cette décision, j'ai pris contact avec toutes les associations d'aide des papas pour essayer de comprendre. Et je me suis rendu compte que c'est un peu la œuvre jambon fromage que je vis. C'est un peu le minimum de ce que peuvent vivre la plupart des gens, en tout cas qui suivent ces associations.
1: Ouais, donc beaucoup de similitudes dans ton histoire avec celle des autres que tu lis sur ces pages, en fait.
2: Ah oui, et puis alors moi, il y en a, c'est bien pire. Il y en a, ils ont vraiment visite en garde. Bon, après, tu connais jamais les vraies histoires. Tu sais jamais s'ils ont vraiment été violents. Et puis moi aussi, je le dis à l'oral, là. Et puis finalement, dans le fond, peut-être que j'ai vraiment été violent. Mais bon, l'enquête de police a bien démontré que non. L'enquête des assistantes sociales, non. Mais je suis passé à deux doigts que la juge puisse se dire en fait, on n'en sait rien s'il est violent et pour éviter tout risque, on va quand même le mettre avec un suivi psychologique. On va quand même. En fait, on n'est plus dans de la justice. C'est ça qui est très compliqué à vivre en fait. C'est que tu dois prouver ton innocence. Dans le droit français, normalement, c'est l'inverse. T'es innocent jusqu'à ce qu'on te prouve coupable. Dans les affaires familiales, tu ressens t'es coupable et tu dois prouver ton innocence. C'est à toi de montrer que t'es un bon père. C'est à toi de montrer que t'es présent. C'est à toi de montrer que, voilà. Et si madame, ou ça peut arriver dans l'autre cas, je suppose que ça doit arriver à l'inverse, mais dans mon cas en tout cas, madame ment, ça met un doute. Elle a menti, mais ça met quand même le doute. En gros, il n'y a pas de fumée sans feu. Si elle porte plainte, si elle veut quitter monsieur, c'est sûrement qu'il n'est pas parfait. Et donc, toi, tu vis ça comme une énorme injustice.
1: Et à quel moment tu as commencé à chercher du soutien à l'extérieur ?
2: Tout de suite, en fait. Je suis tout de suite allé sur Internet. J'ai tout de suite recherché garde alternée. En fait, je me suis renseigné sur la garde alternée, comment l'obtenir au niveau... Quand tu fais tes demandes auprès du juge, ton avocate... Elle t'aide comme elle peut, mais c'est pour ça que je te disais que j'ai un peu d'expérience, parce que dans mon travail, si tu veux, j'ai affaire soit au prud'homme, soit à la justice économique, en fait. Tu dois toujours faire la moitié du boulot des avocats, parce que les avocats ne peuvent pas connaître toute ta vie, tous les détails, ils ne peuvent pas penser à tout, à tous les textos que tu as envoyés, toutes les preuves. Donc forcément, il y a une part de travail que toi, tu dois faire. Donc moi, je me suis renseigné sur comment obtenir la garde alternée. Et c'est comme ça que je suis tombé sur défendre les enfants, sur cette fameuse loi qui a été proposée par Christine Le Nabur, la PPL, là, dont vous parlez tout le temps dans le podcast. C'est en m'intéressant au sujet, en essayant de me défendre moi, en fait, que j'ai pris conscience qu'il y avait tout un monde derrière qui était dans le même cas que moi et qui se défendait, qui essayait de défendre cette situation de garde alternée.
1: Donc ça t'arrive encore aujourd'hui de conseiller ou d'écouter les conseils d'autres parents via... C'est pas
2: oui, du coup, ça m'occupe aussi parce que tu vois tes enfants que 4 jours par mois, ça te laisse beaucoup de temps libre et donc j'ai pas mal de temps tout seul chez moi où je regarde les posts des gens sur papa en colère, entraide, papa en colère et j'essaye de répondre au mieux. J'ai des conseils un peu de base qui reviennent toujours pareil, c'est ne jamais s'énerver. En fait, il y a une base de comportement à avoir face au juge, qui est de montrer que t'es le meilleur père possible. Voilà. C'est ce que je te disais il faut prouver que tu es en capacité d'accueillir tes enfants, que tu les accompagnes, que tu t'occupes d'eux, que tu t'intéresses à eux, que tu vas à l'école. C'est-à-dire que même si on te met des barrières dans les roues, même si madame ne te donne pas d'informations, ne te tient pas au courant sur la santé des enfants, sur toi tu prends rendez-vous avec l'école, tu vas voir les professeurs, tu demandes, même si c'est pas avec tes enfants en fait. Il faut montrer que tu t'occupes de tes enfants, que tu veux t'impliquer et que tu n'as rien à te reprocher. Et donc, c'est les conseils que je donne. Et surtout, ne jamais t'énerver. Parce que dès que tu t'énerves, c'est retourné contre toi, c'est monsieur est violent, en fait, ou a une tendance à être violent. Et là, t'as perdu.
0: Eh bien, à l'instant, c'était le témoignage de César, un père engagé qui nous a confié avec justesse son parcours et ses blessures, mais aussi les ressources qu'il a su mobiliser pour tenir debout. Une parole précieuse à écouter, partager et faire entendre pour mieux comprendre les failles du système et les attentes de ceux qui le subissent.
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Tout de suite, plongeons dans l'univers captivant de One Question d'Ashfold Jungle. Ce morceau, à la croisée de l'électro et du hip-hop, nous entraîne dans un voyage sonore riche en mélodies envoûtantes et en rythmes percutants. Ashfold Jungle, connu pour son approche innovante et ses productions audacieuses, explore des thèmes de la quête d'identité et de la réflexion personnelle. Saviez-vous que ce projet musical est le fruit de la collaboration entre plusieurs artistes talentueux, chacun apportant sa touche unique ? Laissez-vous emporter par cette atmosphère fascinante et intrigante. Enchaînons avec La peau de mauvais sang. Ce morceau allie habilement pop et sonorité électronique, créant une atmosphère à la fois introspective et entraînante. Les thèmes abordés oscillent entre quête d'identité et réflexion sur les relations humaines. Anecdote intéressante. Mauvais sang, originaire de la scène parisienne, a su se faire remarquer grâce à son approche unique de la musique, mêlant influences variées et une touche de mystère. Préparez-vous à plonger dans leur univers captivant avec La peau. On poursuit avec un morceau explosif de Rage Against the Machine, Pistol Grip Pump. Ce titre emblématique mélange avec brio rock, rap et punk pour créer une énergie électrisante qui ne laisse personne indifférent. Les paroles abordent des thèmes de révolte et d'anti-oppression, typiques du groupe, qui est connu pour son engagement politique fort. Saviez-vous que Pistol Grip Pump est souvent considéré comme un hymne pour ceux qui se battent contre l'injustice ? Ce morceau, issu de leur album Evil Empire, met en avant la colère et la frustration face à un système en place qui écrase les voix dissidentes. Rage Against the Machine, mené par le charismatique Zach de la Rocha, a su marquer les esprits avec des performances live intenses et engagées. Préparez-vous à ressentir cette rage collective. Écoutez ça. Poursuivons avec un morceau qui va vous faire bouger, Megdrader, Birma. Ce titre s'inscrit dans un style hybride, mélangeant habilement des sonorités électroniques et des influences hip-hop. Les paroles, à la fois percutantes et engagées, évoquent des thèmes de résistance et de quête d'identité. Saviez-vous que Megdrader, artiste monté en puissance sur la scène musicale, utilise souvent des samples de musique traditionnelle pour enrichir ses compositions modernes ? Cela donne à ses morceaux une profondeur unique qui résonne avec un large public. Préparez-vous à vibrer au rythme de Birma. 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
1: Tout de suite, plongeons dans l'univers captivant de Lazy Day avec leur morceau Squirm. Ce titre mélange habilement indie pop et dream pop avec des sonorités aériennes et des mélodies envoûtantes qui évoquent la légèreté et la nostalgie. Les thèmes abordés tournent autour de la recherche de liberté et des émotions complexes de la jeunesse. Saviez-vous que Lazy Day, originaire de Londres, a été formé en 2018 et a rapidement gagné en notoriété grâce à leur style unique et à leur performance énergétique ? Squirm est un excellent exemple de leur capacité à capturer l'essence de l'insouciance tout en abordant des réflexions plus profondes. Alors, laissez-vous emporter par cette belle mélodie et profitez de l'instant. Enchaînons avec Basic Partner, Buy and Sell. Ce morceau électropop dynamique allie des rythmes entraînants à des paroles réfléchies sur la consommation et les échanges dans notre société moderne. Basic Partner, connu pour son approche innovante de la musique électronique, utilise des sonorités futuristes pour capturer l'attention des auditeurs. Saviez-vous que l'artiste s'inspire souvent des tendances du marché pour créer ses mélodies, rendant ainsi chaque morceau à la fois actuel et intemporel? Préparez-vous à vibrer avec Buy and Sell, une invitation à réfléchir tout en dansant. On poursuit avec Point Final de Chien Méchant, un groupe qui mélange habilement punk et rock alternatif. Ce morceau énergique aborde des thèmes de rébellion et de quête d'identité, tout en affichant une touche d'humour noir qui caractérise leur style. Saviez-vous que Chien Méchant a été formé par des amis d'enfance qui souhaitaient redonner vie à la scène underground française? Leur musique, à la fois incisive et incisive, ne manquera pas de vous faire bouger. Restez à l'écoute pour découvrir cette pépite qui promet de mettre du rythme dans votre journée. Poursuivons avec un morceau qui va mettre le feu à vos oreilles. Braquer mon briquet, d'Edouard Balladeur. Ce titre mélange habilement rap et sonorité électronique avec des paroles percutantes qui explorent des thèmes comme la rébellion et la quête de liberté. Edouard Balladeur, connu pour son style audacieux et son approche innovante de la musique, amène une touche personnelle à chaque morceau. Saviez-vous qu'il a commencé sa carrière en publiant des freestyles sur les réseaux sociaux, ce qui lui a rapidement valu une base de fans fidèles? Alors, préparez-vous à allumer votre briquet et à plonger dans l'univers captivant d'Edouard Balladeur. 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
1: On dirait un cigare.
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3: Non, non, mais...

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1: tout de suite, plongeons dans l'univers énergique de Knucklehead avec son morceau Faith. Ce titre allie des riffs de guitare percutants à une rythmique entraînante, typique du rock alternatif. Les thèmes de la résilience et de la quête de soi résonnent tout au long de la chanson, nous incitant à croire en nos rêves malgré les obstacles. Saviez-vous que Knucklehead a été formé lors d'une jam session impromptue entre amis ? Leur alchimie musicale est palpable et rend chaque morceau unique. Alors, préparez-vous à vibrer avec Faith et laissez-vous emporter par cette vague de positivité et d'énergie. Enchaînons avec Horse Girl et leur morceau Well I Know You're Shy. Ce groupe de Chicago, qui mélange habilement indie rock et shoegaze, nous plonge dans une ambiance à la fois rêveuse et énergique. Les paroles évoquent la timidité et les relations interpersonnelles, tout en conservant une légèreté captivante. Saviez-vous que Horse Girl a été formée par trois amis d'enfance qui ont commencé à jouer ensemble dès l'adolescence ? Leur proximité se ressent dans leur musique qui allie mélodies accrocheuses et une approche DIY authentique. Avec ce morceau, ils continuent de séduire un public de plus en plus large. Restez à l'écoute. On poursuit avec un morceau explosif d'Ideles intitulé War. Ce titre incarne parfaitement leur style punk énergique et brut, mêlant des riffs percutants à des paroles engagées. Ideles aborde des thèmes de vulnérabilité, de masculinité et d'égalité, tout en véhiculant un puissant message de solidarité. Saviez-vous que le groupe, originaire de Bristol, s'est formé en 2012 et a rapidement gagné en notoriété grâce à leur approche sans compromis de la musique ? War fait partie de leur album Ultra Mono, qui a été acclamé par la critique et a même atteint la première place des charts britanniques. Préparez-vous à ressentir toute l'énergie brute de ce morceau. Poursuivons avec un morceau emblématique du punk britannique, Redemption des Damned. Ce groupe, pionnier du punk, a su marier énergie brute et mélodie accrocheuse, créant un son unique qui continue d'influencer des générations entières. Redemption aborde des thèmes de lutte et de résilience, typiques du style punk, qui évoquent la rébellion et la quête d'identité. Saviez-vous que les Damned ont été le premier groupe punk à sortir un album Damned Damned Damned en 1977 ? Leur audace et leur créativité ont ouvert la voie à de nombreux artistes. Dès les premières notes de Redemption, préparez-vous à être transporté dans un tourbillon d'énergie et de passion. Restez à l'écoute. 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

Tout de suite, plongeons dans l'univers entraînant de The Clarinet Polka par Maro Maro. Ce morceau fusionne les sonorités festives de la musique traditionnelle avec une touche moderne, faisant vibrer l'ambiance de n'importe quelle fête. La clarinette, instrument emblématique de ce morceau, apporte une légèreté et une joie irrésistibles, tandis que les rythmes entraînants nous invitent à danser. Maro Maro, connu pour sa capacité à réinventer les classiques, nous offre ici une version qui ravive les souvenirs de bals populaires tout en séduisant les nouvelles générations. Saviez-vous que le polka, bien que d'origine tchèque, a su s'imposer dans de nombreuses cultures à travers le monde ? Maro Maro nous prouve que la musique n'a pas de frontières et The Clarinet Polka en est le parfait exemple. Restez à l'écoute et laissez-vous emporter par ce souffle de joie musicale. Enchaînons avec Put Your Back Into It de Delivery. Ce morceau énergique mélange habilement des influences funk et disco, créant une ambiance dansante et festive qui ne manquera pas de vous faire bouger. Les thèmes abordés évoquent l'effort et la détermination, incitant à se donner à fond, que ce soit sur la piste de danse ou dans la vie quotidienne. Un fait intéressant sur Delivery. Ce groupe britannique, bien que moins connu, a su capturer l'essence des années 70 et 80, apportant une touche rétro à la musique contemporaine. Préparez-vous à vibrer avec ce titre entraînant. On poursuit avec un morceau qui ne manquera pas de vous toucher. Cette voix de Lithium. Ce titre, empreint d'une mélancolie douce amère, mélange habilement rock alternatif et pop, créant une atmosphère à la fois introspective et énergique. Les paroles évoquant la quête de soi et l'importance d'écouter sa voix intérieure, un thème universel qui résonne chez chacun d'entre nous. Saviez-vous que Lithium, un groupe fondé en 2017, a su se faire une place sur la scène musicale française grâce à son style unique et à des performances live captivantes ? Cette voix est un véritable hymne à l'authenticité, rappelant que parfois, il suffit d'écouter son cœur pour avancer. Restez à l'écoute, ça arrive tout de suite. Poursuivons avec un morceau captivant. Voici Awaken Dreaming de Ayumi. Ce titre mêle habilement des sonorités électroniques et pop, créant une ambiance à la fois rêveuse et entraînante. Les thèmes de l'évasion et de l'introspection sont au cœur de cette composition, invitant l'auditeur à explorer ses propres rêves. Saviez-vous que Ayumi, un duo basé en Europe, s'est formé en 2018 et est rapidement devenu connu pour sa capacité à fusionner des éléments de musique indie et électronique ? Leur style unique a su séduire un large public et Awake and Dreaming en est un parfait exemple. Préparez-vous à être transporté dans un univers sonore fascinant. 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